0: Chose. Mais il y a tout ce qui est cité, moi, ce que je veux dire,
1: t'as
0: je
1: tout
0: le fais.
1: Fait.
0: Je le, bah, ouais. C'est des trucs.
1: Allez, vas-y.
0: Que je fais.
1: Allez, le top de
0: c'est des trucs que tu fais au quotidien. Hein. Par exemple, sniffer l'autre. Tu te shoots à son odeur.
1: Oui. Moi, j'aime bien aussi.
0: Tu vas contre la personne et tu.
2: Ah ouais, l'aisselle.
0: Oui, tu.
2: Non,
0: dans
2: non,
0: le coup,
2: bah non, pas l'aisselle.
3: Moi, je le fais à ma chérie. Moi, je le fais à ma chérie. Elle me dit, mais pourquoi tu me renifles? Je dis, mais parce que je vérifie que c'est toi.
1: Moi, j'adore, mais je respire comme ça. Moi, quand je vais contre elle, ça l'énerve. Je fais.
0: Oui, moi aussi je fais ça, j'aime bien faire ça.
1: Je respire dans le trou de nez. Faites ça, votre chérie, elle déteste. C'est-à-dire que tu passes à côté de son trou de nez avec ton nez, tu fais. Et vous lui soufflez dans le trou de nez.
4: Moi je me frotte à sa jambe.

0: un petit
1: poil qui dépasse. On est comme des petits ouistiti, tu vois, on fouine comme
2: mais
1: ça.
2: Mais pas du tout,
3: mais je fais pas ça, moi.
2: Non, mais
4: c'est plus féminin, ça.
2: Je vais pas regarder si elle a des boutons à percer ou des points noirs. D'abord, elle en a pas.
4: Une petite verrue.
1: Et t'as.
2: Non, mais. Qu'est-ce que c'est que ce couple? On va regarder les verrues de l'autre. Dis donc, t'as une petite verrue.
1: C'est très féminin. On vous regarde généralement, même le dos. On vous
3: suit. Un petit herpès, c'est mignon.
1: Du dos. Ta meuf, plutôt qu'elle le fait.
4: Quand je sors de la douche, elle rôde autour de moi comme ça, elle regarde comme ça. Je fais arrête de me regarder parce que je sais qu'elle va vouloir, dès qu'elle voit un point noir, un truc, elle va sortir.

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4: Allez, bonjour à tous et bienvenue dans les moins grosses têtes avec aujourd'hui autour de la table la créativité. Elle adorerait créer la sucette au foie gras qui fait maigrir.

0: voleur.
1: Non, c'est un voleur qui venait de cambrioler un commerce. Il a vu plein de policiers, plein de figurants déguisés en policiers. Il a pris peur, il s'est mis à courir.
2: C'est drôle.
1: De Corentin, mais il est sûrement grosse tête fini pour aujourd'hui. Oh, dommage. On se retrouve la semaine prochaine. Sachez ceci, faire du ménage quand t'as des enfants, c'est comme se brosser les dents avec du Nutella. Merci, au revoir, à la prochaine fois.
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0: Mais la raison. Il y a une bactérie qui s'appelle Bacillus cereus.
1: Ah, le nom déjà.
0: Qui produit, on dirait un film avec Hermé Chan.
2: Je suis Bacillus cereus.
0: On dirait dans le gladiateur.
3: Ah oui.
2: Bacillus cereus.
3: Ah oui.
0: Il produit une toxine résistante à la chaleur qui survient à n'importe quelle cuisson ou réchauffage. Poêle, micro-ondes, même friture, rien n'y fait. Alors c'est ça qui est un peu flippant.
1: Ouais.
0: Le vrai danger se joue dans le temps de conservation. Les aliments riches en amidon doivent être réfrigérés dans l'heure suivant leur cuisson.
2: Oui, mais voilà. C'est pas bon de mettre des produits chauds dans le frigo non plus.
4: Bah, t'attends que ça refroidisse un petit peu.
0: Voilà, t'attends que ça refroidisse et tu les mets directement.
1: Ça te fait un timing serré.
0: Et une fois que c'est au frigo, ça doit être consommé quand?
1: Bah moi, je pense que t'as même pas 24 heures, t'as 12
0: jours.
4: 3 jours, ouais, moi j'ai dit.
0: Ah ouais. Du riz.
2: Non, je crois que le riz, c'est le pire en plus, je crois.
0: Le vrai danger se joue dans le temps de conservation. Voilà, donc c'est 3 jours. En cas de doute, vaut mieux jeter le plat plutôt que de tenter le diable avec un reste de pâte que vous avez oublié 5 jours et de finir à l'hôpital avec la pécole. Je rappelle, la pécole, c'est
2: la peau du cul qui se décolle.
0: Voilà. C'est dommage parce que si tu oublies des pâtes cuites, 4 jours dans un coin de la cuisine, tu reviens.
1: Ouais.
0: T'as une petite poêlée de champignons dessus.
1: Pardon.
2: Maman.
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2: Eh bien, bonjour à tous et bienvenue dans les moins grosses têtes.

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2: Eh bien, bonjour à tous et bienvenue dans les moins grosses têtes avec autour de la table aujourd'hui, en cette journée mondiale du livre. Elle, son livre préféré, c'est 100 recettes pour maigrir en défonçant des croissants tous les matins. Stouff !
3: Bonjour !
2: À ses côtés, le roi du jardin, oui. Ses deux livres préférés, potager pour les nuls, et j'ai la binette qui colle, Piette ! À sa gauche, il a carrément écrit son autobiographie intitulée « Je suis pas susceptible, connard !» Corentin ! Et le réalisateur de l'émission vient de sortir son livre de cuisine intitulé « J'ai démoulé dans le fondant, mais ils vont kiffer. » Vito !
4: Bonjour.
2: On va commencer par une question d'un auditeur, monsieur Décalé Katam, Décalé au Qatar.
5: Ah,
2: Décalé Katam, Décalé Qatar.
5: Et encore en Martinique, et encore en Guadeloupe, là.
2: En 1942, le barbier fantôme était une terreur pour les habitants de Pascagoula, dans le Mississippi. Que faisait-il de si horrible, d'après vous ?
6: C'est un barbier, ça ?
2: Alors, c'est un barbier fantôme, c'est une légende, un bien sûr.
5: Un barbier fantôme ?
2: Quoique non. Non, c'est pas une légende. Non.
1: Il chantait, il venait leur faire des chansons ?
2: Non.
5: Il les découpait.
1: Pascagoula.
6: Ah non, il venait chez eux sans leur demander, puis
5: il leur coupait les cheveux.
2: Eh bien, il venait dans la nuit, sans les réveiller ni rien voler, pour leur couper les cheveux. Oh. Il n'a jamais été démasqué. Bonne réponse de Corentin. Trop tard. On continue avec
6: Jean-Michel Taïmine.
2: Une nouvelle question d'une auditrice qui adore manger, Madame la Brioche Dorée. Que fait-on lorsqu'on est atteint du syndrome de Tsondoku ?
6: Ah bah, c'est quand on adore se mettre des sondes.
5: Les thermomètres
2: pour savoir si on a de la fièvre. On se met une sonde au cul. Non, pas du tout.
6: Est-ce que c'est en rapport avec
4: le jeu ?
6: Est-ce que c'est matériel ?
4: Le jeu.
2: Alors oui, c'est matériel et j'ai envie de dire c'est culturel.
4: Ah mais le jeu pour les chiffres.
2: Non. C'est pas le sonde au cul, c'est le sonde au cul.
6: Sonde au cul.
1: Rapport avec la télévision ?
2: Non, pas du tout.
5: Le théâtre ?
2: Alors non, c'est pas le théâtre, mais c'est culturel. Les jeunes lisent. Ah bah, je viens de le dire. C'est les livres.
6: C'est qu'on n'aime pas lire.
2: Alors, c'est pas qu'on n'aime pas lire.
5: C'est qu'on sait pas lire.
1: Non.
2: Alors, non.
1: C'est pas les trucs de.

0: et lire plus tard, et finalement, de jamais les lire. Ah, la réponse de Corentin.
1: C'est Vito.
0: C'est Vito. Non, pour moi, je...
1: C'est bon.
0: On va taper, hein. Mes chers moins grosses têtes, c'est fini pour aujourd'hui. On se retrouve la semaine prochaine. Et sachez ceci, éternuer et péter en même temps. Ne fais pas un screen de votre corps. Je viens de comprendre. Merci, bonne journée, à la prochaine fois.

0: dormez pas. 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
2: Revenons sur ce garçon. Comment il s'appelle, celui des réseaux ?
3: Elliot Doyle.
2: Alors, on l'embrasse. Elliot Doyle, parce qu'il fait un truc qui me fait beaucoup rire. C'est qu'en fait, il laisse des messages sur les Insta des stars. Vous savez qu'on peut laisser un vocal.
4: Oui.
2: Comme s'il les connaissait. Mais comme s'il faisait une conversation à un pote. Et sauf alors qu'évidemment, il les connaît pas. C'est le meilleur mytho que j'ai vu de ma vie, parce que c'est pas trop gros.
3: Non. Oui.
2: Ça pourrait passer, par exemple. Par exemple, il a laissé un message à Adèle.
5: Bah c'est bon, on a trouvé une table au pachyderme avec Chacha. Ça ferme à 4 heures et on peut fumer à l'intérieur. Par contre, c'est 9 balles la pinte.
2: Il laisse un message à Rosalia aussi.
6: Bah, tu peux mettre un Sani broyeur, mais après, c'est pas vu, pas pris, parce que faut l'accord de la copropriété pour faire ça. Et sinon, ouais, faut que tu trouves une arrivée d'eau, quoi.
2: Il a laissé un message à Rachida Dati, comme si c'était une pote.
6: Tu peux dire aux gens de me faire un Wero ou Lydia, parce que je me suis retrouvé à payer toute la table vu qu'il n'y avait plus personne. Et j'ai pas bu de vin, moi.
2: Ah, le vieux truc classique. Ah, moi, j'ai pas bu de vin, c'est moi qui ai payé pour tout le monde. Même Ariana Grande, il fait comme s'il la connaissait, il lui a laissé un vocal.
6: Meuf, tu viens de me passer devant sans dire bonjour, genre. Si tu fous chez Action.
2: Lewis Hamilton, le champion de Formule 1. Ah ouais,
7: il y en a grand bûche.
6: Oui, oui, ce petit tonneau. Juste, je te le dis, ça reste entre nous, mais bon, Matt et Emily sont plus ensemble. Donc, pas de gaffe ce soir.
2: Léon Marchand, notre champion de natation, il lui a laissé un message.
6: Ils ont plus Marlboro Gold.

0: Je ne me demande pas comment ça marche. Des chaussures intelligentes, Stouf, qui choisissent elles-mêmes où tu dois aller pour optimiser ta vie.
1: Non.
0: Non, ça n'existe pas.
1: Non.
0: Un frigo Corentin qui refuse de s'ouvrir, ça a déjà trop mangé dans la journée.
2: Eh bien, ce serait bien, j'espère qu'il existe et j'achète tout de suite.
0: Non, il n'existe pas.
3: C'est une bonne idée.
0: Victoire, ouais. Ma petite stagiaire, des lunettes qui remplacent les gens moches par des versions plus stylées en temps réel, ça existe ou pas?
4: Non.
2: Ah, pourtant, tu les as? Je rigole.
0: Des dents. C'est bien.
3: Je rigole, mais...
0: des dents cultivées en laboratoire qui peuvent remplacer des implants dentaires. Oui ou non, Stouff?

0: Voilà, parce que Europe 2 nous a accueillis. Bon, bah, on était là, on dormait dans un caddie.
1: Ouais, en bas. En pause.
0: Voilà, ils se sont dit, bon, bah, ils commencent à faire chier, là, les clodos en bas, on va les faire monter, on va leur filer un boulot, on va les doucher, et puis on va leur donner une émission, et
2: puis,
0: on sait.
2: Et puis que Europe 1, ils sont pas prêts, prêts pour nous, là.
0: Non, Europe 1, ils ont dit, on attendra un peu, on va les mettre en sas de décompression.
1: Pourtant,
0: on va les mettre sur Europe 2.
1: Oh,
0: parce
1: ça serait sympa, un peu de divertissement.
0: Il y a un petit taf, faut que ça remonte. Ah, d'ailleurs, je vous embrasse, parce qu'hier, il y a eu les chiffres Île-de-France qui sont sortis.
1: Ouais.
0: A permis de voir que Europe 2, excusez-moi, a progression sur l'Île-de-France, ce qui n'est pas le cas de beaucoup de radios qui se prennent des tôles.
2: Ah ouais.
0: Donc bon. Europe 2, qui était sortie du sondage il y a un an, et monte sur ce sondage-là. Donc merci l'Île-de-France, ça c'est les bouchons. Ça. Merci de nous écouter tous les matins et tous les après-midi. Donc voilà la raison pour laquelle nous sommes sur Europe 2. C'est une mission de sauvetage pour l'un comme pour l'autre. Donc on est heureux d'être là.
3: Salut l'équipe, ça
0: Salut.
3: Va ?
0: Oui.
3: C'est Gaspard.
0: Salut Gaspard.
3: Si vous pouviez redevenir un enfant, vous ferez quoi ?
0: Si je pouvais revenir un enfant, là tout de suite, je rejoue au Playmobil direct.
1: Ouais, les poupées.
0: J'aimais tellement ça. Je me faisais des univers, des délires avec les Playmobil. C'était mon kiff d'enfant, toi, Stouff.
1: Moi, c'était les déguisements aussi. J'aimais beaucoup. Je me déguisais en princesse, je me maquillais tout le temps.
0: Tu le fais toujours, mais c'est le soir, c'est en intime, quoi.
1: Non, c'est pas pareil.
0: Infirmière maintenant.
1: Mais j'aimais bien. Oui, et les goûters aussi. Ah, les goûters quand on était enfant.
0: C'est vrai qu'à l'époque, tu veux goûter, tu rentres chez toi, t'as ta chérie ou ton chéri qui dit on mange pas entre les repas.
1: Mais quand t'étais enfant.
0: Alors qu'à l'époque, tes parents disaient, viens, je t'ai fait un gros goûter, faut que tu manges.
1: Ouais.
0: Pietro.
2: Moi, je vais refaire des cabanes, parce qu'aujourd'hui, t'as l'air con quand tu fais des cabanes avec tes adultes.
4: Non, oui, les cabanes. Moi, c'est les anniversaires. T'as invité tous tes potes chez toi, t'avais plein de bonbons, des cadeaux de ouf.
0: C'est vrai que c'était bien.

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2: Le top de Stouff aujourd'hui, de quoi parlons-nous ma petite Stouff?
3: Des choses qui seraient bonnes pour notre santé.
2: Allez, on y va, vas-y. Alors, je prends des notes.
3: Par exemple, il paraît que danser n'importe comment pendant 5 minutes serait bon pour la santé.
2: Tu vas faire le foufou?
3: Le foufou. Donc c'est bon pour ton cardio, excellent anti-stress et ça booste ta confiance. Donc si t'es chez toi, tu mets une musique puis tu danses n'importe comment.
2: La danse du cul,
3: pendant 5 minutes, tu vois.
4: C'est une vraie danse.
3: Ça te met en bonne santé, en plus de te mettre le sourire.
2: Je suis d'accord que des fois quand t'es tout seul et que tu danses un peu comme un con, ça te met de bonne humeur après. C'est vrai, hein?
5: Oui, c'est vrai.
2: T'es ridicule, mais ça te met de bonne humeur.
5: Faut pas te filmer, quoi. Faut pas faire comme Britney, quoi.
2: Oui, donc.
5: Pourtant, elle est pas très en forme, pourtant, Britney. Elle est pas toute la journée.
2: C'est vrai qu'elle danse tout le temps, et quand tu la vois, tu ne dis pas qu'elle est en.
3: Oui, mais elle tourne en rond, tu sais, genre.
4: Avec un couteau.
5: Avec des couteaux.
2: Mais excusez-moi, vous avez revu ces dernières vidéos?
4: Non, attends, je vais aller voir.
3: Elle s'était pas. On voyait pas. Elle avait pas perdu un ploplo?
2: Elle est complètement secouée. Non, mais il y a un moment, on va dire les mots. Elle est complètement secouée. Non, mais est-ce que quelqu'un peut s'en occuper? Quelqu'un lui a amené un petit.
5: Il y avait quelqu'un. Son père s'en occupait et ils lui ont retiré la tutelle.
2: On va lui redonner. Hein.
5: Ouais.
2: Parce que c'est important. Numéro 4.
3: Ne pas être trop propre. Il paraît qu'il ne faut pas se laver tout le temps.
4: Ah bon?
3: Bah écoute, c'est ce qui a été dit, ce que des chercheurs ont dit, parce que comme ça, tu renforces ton système immunitaire.
2: C'est un sondage Crado Magazine.
3: En fait, le fait de ne pas être trop propre, tu as un peu de saleté.
5: Tu
3: renforces ton système immunitaire et tu réduis aussi certaines allergies.
5: Tu vas manger de la terre aussi. Ouais.
3: Bon. Mais, non, mais voilà.
2: Et se planter le chlore avec des clous rouillés, pareil.
5: Se baigner dans une piscine, baigne-toi dans une poubelle.
2: Voilà. Franchement, moi, je ne pas. Quand t'es ado, tu passes par une phase où on te dirait, évite la salle de bain. Vous vous souvenez tous de cette période où tu évites la salle de bain, voire tu fais couler l'eau, mais tu vas pas en dessous.
5: Mais du coup, c'est quoi? C'est de la flemme, c'est quoi?
2: C'est de la flemme. Oui. T'as jamais été en mode un peu étudiant post-ado à éviter
5: bien
2: la douche?
5: Je me souviens pas de ces délires-là.
2: Ah bon?
4: Ah si.
5: C'est agréable de prendre une douche, t'es bien, t'as chaud, t'es bien.
4: Moi,
5: quoi.
4: Je laissais couler l'eau, je mettais juste ma main en dessous pour faire genre.
2: Bah moi, je pense que moi, j'ai déjà capté mon fils, l'eau elle coulait, il sortait, les cheveux étaient pas mouillés. Donc, tu vois, je pense qu'il y a des phases quand t'es ado, si tu peux l'éviter cette douche, tu le fais.
3: Autre chose qui serait bon pour la santé, c'est penser, le fait de penser à aller à la salle de sport et de penser à un exercice.
2: Non, ça, c'est vrai.
3: Ça remplace pas les charges lourdes, mais le fait en fait de visualiser l'exercice.
5: Oh là là, oui.
2: Moi, des fois, je suis dans mon canapé, c'est blessé.
5: Chérie, j'ai 120 kilos là.
2: Qu'est-ce que tu fais? Me parle pas. Des fois, je suis comme ça, j'ai les mains qui trottent.
3: Les chercheurs ont dit que ça active les mêmes circuits cérébraux que lors de l'action réelle. Ça prépare ton corps au moment où tu vas le faire.
5: T'as vérifié tout ton corps?
2: Et moi, hier, ma chérie, a voulu qu'on fasse l'amour, je me suis retourné, je fais yeah!
3: C'est bon. Et donc tu serais plus efficace au moment où tu vas faire ton mouvement. Évidemment, ça remplace pas les vrais poids, mais
2: t'as raison.
3: Tu gagnes en efficacité.
4: Ah, chérie, je suis mort, là, donne-moi ma gourde.
2: Merci Stouff, je viens de trouver des nouvelles excuses pour pas y aller.
3: Il y a aussi se parler à soi-même. Alors c'est très simple, se parler à soi-même. Ça t'aide à t'organiser dans tes pensées, ça améliore la concentration et ça réduit l'anxiété.
5: Clairement.
3: Et il paraît que les gens les plus performants, justement, se parlent à eux-mêmes.
5: Je passe des week-ends. Ils se parlent beaucoup.
2: Ah, moi
5: même devant nous.
2: Moi, je parle seul, tout seul.
4: Lui, il fait des interviews de lui-même. Ouais.

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1: Notre premier champion de l'actu est un Américain obèse. Écoutez bien cette info. Qui, paix à son âme, a été retrouvé mort dans son lit.
2: Aïe, aïe, aïe. Non.
1: Alerté par les voisins qui se plaignaient d'une odeur évidemment nauséabonde, la police accompagnée du SAMU est intervenue. Ils ont défoncé la porte et ils ont retrouvé le corps sans vie du pauvre monsieur. Seulement voilà, ils se sont aperçus qu'il était mort depuis plusieurs heures. Donc l'odeur ne venait pas du corps en décomposition.
2: Ah oui.
1: Après autopsie, c'est avéré que le monsieur est mort d'intoxication au méthane en respirant ses pets.
2: Mais voilà. Non.
1: C'est-à-dire que le gars était tellement, gros, ouais. Il avait tellement de réserves de gaz que... Et le monsieur est mort avec l'intoxication de ses pets.
2: C'est énorme, bah si, apparemment.
3: Il aéré pas sa maison?
1: Non, mais tu sais que Pietre, moi je l'ai vu, Pietre, il est plus malin parce qu'il a le même problème, Pietre.
3: Ah bon?
1: Pas d'obésité, mais de pets. Je l'ai déjà vu le week-end, il me fait une visio. Ouais. Il se branche un tuyau dans les fesses, il se fait une plancha.
4: C'est économique.
1: Il alimente, c'est économique. Faut juste pas fumer dans les 200 mètres, mais c'est économique. Deuxième champion. Vous le disiez, si vous comptez vous marier, attention, c'est un jeune marié qui aurait demandé le divorce. Pourquoi, d'après vous? Qu'est-ce qui s'est bien pu se passer? Allez, il vient de se marier.
2: Ouais.
3: Elle voulait pas consommer.
1: Non. Bah, ça aurait pu être bon, mais non.
4: Sa femme était un homme.
1: Ah, ça aurait pu être bon. C'est arrivé ça, mais non.
5: Il a découvert une tromperie.
1: Ah, elle n'a pas découvert une tromperie, il me reste une chance, Vito.
6: Quand il s'est réveillé le matin, elle n'avait plus la même tête.
1: Eh bien.
3: Je veux dire, c'était quelqu'un de sa famille.
1: Non, oh,
5: Ça aurait pu.
1: Et il a fêté la victoire de Lens, ça va pas. Non. Et il a demandé le divorce après avoir vu sa femme au réveil sans maquillage après leur nuit de noces.
5: Wow.
1: Il a dit qu'il a été choqué par ce changement. Il l'a pas reconnu, il se sent trompé et dit ne pas pouvoir poursuivre ce mariage.
3: Il la connaissait pas.
4: Bah si, mais elle devait être tout le temps maquillée, quoi.
5: Non, ça se trouve, c'est Mario au premier regard.
1: Oui, il s'est réveillé. Comment elle s'appelle, Sydney Sweeney, la belle jeune
4: fille? Sydney
1: Sweeney, c'est celle qui est dans le film. J'adore.
3: La femme de ménage.
1: Vous voyez, il s'est endormi avec elle, il s'est réveillé avec Boudère. Vous imaginez le choc? Vous l'avez l'image?
4: Bon, moi, tu te marres le matin.
1: Et enfin, le champion du jour, Carlos Adonis Ramos Errazzo, 24 ans, du comté de Lake en Floride, on s'en fout, il habite.
3: Ouais.
1: Arrêté pour excès de vitesse. Le gars lui demande pourquoi il roulait trop vite. Il dit en fait parce que je voulais me précipiter chez moi, j'avais besoin d'aller aux toilettes, il faut que j'aille faire pipi. Il a verrouillé la portière arrière de la voiture, le policier l'a poursuivi jusqu'à la maison, il a sauté dans sa caisse, le gars il a essayé de rentrer chez lui. Une fois arrivé devant chez lui, il court, mais le policier le chope, le met à l'arrière de la voiture. Et bien à l'arrière de la voiture, qu'est-ce qu'il veut? Il dit j'en peux plus, il urine à l'arrière de la voiture. Il a été libéré sous caution pour 18 000 $ et l'adjoint de la police a confirmé que les dégâts qu'il a créés étaient surtout dus aux heures de travail consacrées au nettoyage de la voiture.
4: Mais les cons, ils laissent le pisser.
1: On a le son d'ailleurs, l'extrait de l'arrestation.
7: Excusez-moi, mais vous êtes en train d'uriner sur ma voiture.
8: Pardon. Bonne voiture.
7: Oui.
8: Je termine.
1: Bah oui.
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1: Voici les champions du monde de l'actu avec une Américaine de 91 ans qui a fait très peur à son entourage. Elle ne répondait plus au téléphone. Aïe. Elle n'ouvrait plus la porte de son appartement. Ses petits-enfants ont pris peur. Ils ont décidé de faire appel aux pompiers. Ils ont défoncé sa porte d'entrée. Et ils ont retrouvé Benny.
2: Arrête, qui était
1: en train de jouer à Call of Duty. Alors, la vieille dame est fan de jeux vidéo. Elle était tellement absorbée par son jeu. Elle avait le casque avec les explosions à fond. Elle y jouait depuis plus de 48 heures. Elle n'y avait même pas fait attention.
3: C'est pas mal, non?
1: Moi, je la fais venir pour la Mamie Games Week à Paris.
2: Ah oui!
1: C'est bien, c'est que des mamies qui jouent à des jeux vidéo. C'est très très bien. Le deuxième champion, c'est le directeur.

0: c'est bien, c'est que des mamies qui jouent à des jeux vidéo, c'est très très bien. Le deuxième champion, c'est le directeur du FBI, il s'appelle Baptiste Patel.
1: Ouais. Patel ?
0: Régulièrement, oui, monsieur. C'est pour venir de rien du tout. I'm coming to say nothing. Régulièrement endormi dans son bureau en état d'ébriété. Alors, la dernière fois, quand même, ses collègues ont dû utiliser un bélier du SWAT pour rentrer dans son bureau parce qu'ils l'ont retrouvé complètement sous, à genoux, en train de parler à son vomi.
1: D'accord. C'est de la famille des piètres ? Ou quoi ?
0: Vous l'avez, la situation ? Ouais. Vous l'avez ? Alors, on a la vidéo. On a la vidéo.
2: Ça va pas, Baptiste ? Qu'est-ce que tu fais ? Mais t'es pas
3: net ? Mais non, je fais un truc.
0: Pas foutre le feu là-bas. Et tout. Et les champions du jour, je vous l'ai dit. C'est un couple de randonneurs. Ouais. Ils ont été filmés en plein ébat sexuel par une webcam vidéo à 2681 mètres d'altitude au sommet de Follorn en Suisse.
4: Ouais.
0: Pensez qu'ils étaient seuls au monde face aux cibles enneigées. C'est beau, c'est une belle vue, c'est bucolique.
4: Bah oui.
0: Ils ignoraient que l'appareil d'un hôtel voisin transmettait leurs exploits en temps réel sur Internet.
4: Mais non.
5: Ah mais oui, des fois, t'as ça ouais, dans les...
0: Eh oui, eh oui, la fameuse webcam à 2681 mètres.
4: Oh, merde.
0: Ils ont écopé d'une amende de 1000 euros.
1: Oh, non.
0: Parce que visiblement, on voyait bien
1: cher.
0: La dame. On voit bien maintenant avec les caméras.
4: Ah, oui.
0: Ils ont écopé d'une amende, voilà.
4: Ah, il faut le savoir, ça.
0: Voilà, et la vidéo aurait été classée seulement érotique sur les sites spécialisés.
1: Ah,
0: ça, c'est la température, vous savez.
1: Ah bah oui.
4: Ah ouais.
0: Bah, vous connaissez les différences entre l'érotique et le...
5: C'est, on voit pas le zizi.
0: C'est le zizi, mais là, ouais, à 2600 mètres, on le voit pas.
1: Non,
0: on le voit pas.
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1: Nous apprenons aujourd'hui que BlaBlaCar annonce mettre fin à son service d'autocar qui s'appelait BlaBlaCar Bus en raison de difficultés économiques structurelles. Voilà, visiblement, ça doit coûter plus cher que ça ne rapporte.
2: Ça marche pas quoi.
3: C'est ça.
2: Ce que ça veut dire,
1: On va gagner du temps, les gars. Plutôt que de mettre difficultés économiques structurelles, dites ça marche pas. Son concurrent, Flixbus, aura donc le champ libre. Ils seront tout seuls. On a Jean-Quête Exclusive qui a décidé de mener l'enquête là-dessus.
4: Ce soir, immersion chez ces Français qui ont renoncé, pas à voyager, mais à toute forme de respect de soi, le bus. Ici, le billet coûte 9 euros et ton âme avec. 87% des Français ayant pris le bus ont déjà regardé par la fenêtre en se demandant à quel moment précis leur vie a basculé. BlaBlaCar, bus, de nuit, là où dormir devient un sport de combat coincé entre une vitre grasse et un inconnu qui te respire dans le cou comme s'il échangeait de ses batteries. Pourquoi font-ils ça? Pour économiser? Non. À ce stade, c'est une expérience.

0: On zoome, ça a posé des questions. Le plus dur, le regard des autres. Et surtout, celui du miroir. Aujourd'hui, Thomas lance un appel. Si vous êtes une maman et que votre fils se demande pourquoi il n'a plus de pantalon, pas de patrouille, appelez-le. Le portrait de Thomas, c'est dimanche, dans 7 à 8, sur C'est Star. Alors,
1: merci, merci mon Corentin. Ouais, ouais. Qu'est-ce qu'il y en a avec ces quelques trucs sur C'est Star? Fou ça.
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2: Allez, pour l'instant,
3: voici Chatman.
2: Je vais vous présenter Chatman. Vous connaissez Chatman ?
4: Bah non.
2: C'est un monsieur qui a beaucoup de chance. Pourquoi il a beaucoup de chance ? Parce qu'il y avait un tableau tête de femme peint par Pablo Picasso. Très moche, mais bon, paraît que ça vaut des sous. Estimé à plus d'1 million d'euros. Pas du tout sensible à Pablo Picasso.
4: Bah non, ouais. Je ne comprends pas le...
2: Ah, je ne comprends pas le délire. Tu mets ça dans mon salon, je pense que je... Tu mets ça

0: Moi non plus. Je ne comprends pas le.
1: Ah, je ne comprends pas le délire. Tu mets ça dans mon salon, je pense que je. Tu mets ça dans une chambre, je pense que je ne dors pas.
2: Oui. Moi, mon fils, il fait les mêmes. Hein.
1: C'est, non, mais... c'est ça. Non, mais honnêtement, en plus, c'est sombre, c'est pas bon. Ouais. Bref, je ne suis pas sensible. Il a été remporté par un homme de 58 ans. Il a acheté un ticket de tombola à 100 euros. C'était une tombola caritative organisée par une fondation recherche Alzheimer, qui évidemment soutenait la recherche contre la maladie d'Alzheimer. Ça, au total, 120 000 tickets, ce qui fait 12 millions d'euros. Sur 12 millions d'euros, ils ont donné un tableau qui vaut 1 million d'euros. Donc le gars, il a chez
0: mec,
1: lui.
0: Il a un Picasso chez lui, quoi.
1: Il a un Picasso.
3: Ouais.
1: Wow. Mais il paraît qu'il est très déçu, il pensait qu'il avait gagné une Citroën Picasso.
0: C'est moins pratique.
1: C'est pas avec ça que je vais faire les courses, moi, que je vais faire avec ce tableau de merde. C'est vrai que si t'es pas un connaisseur,
0: très moche.
1: Vous n'avez peut-être pas les évidemment, vous n'avez pas les images. Puis cette émission n'est pas filmée, donc enfin pour les réseaux, oui, mais on est à la radio. Mais comment vous dire, si vous êtes justement dans un Citroën Picasso, comment vous décrire ce tableau? C'est comme si vous regardiez la Joconde.
0: Ouais.
1: Après 14 bières et 2 extasies juste avant de vomir. Tu sais, au moment où t'as les yeux qui se révulsent.
0: C'est double.
1: Eh ben, c'est le tableau.
4: C'était voilà. Chapman. Oh, il a eu du pot.
1: Ah oui.
4: Pa, pa, pa, pa, pa. Oh, il a eu du pot. Pa, pa, pa, pa, pa.
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3: Le site Se Loger, que tout le monde connaît quand on veut se loger, a constaté au printemps 2026 une reprise de la hausse des loyers.

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2: Le célèbre torero Morante de la Puebla reçu la corne de taureau dans l'anus. En pleine feria, alors évidemment vous en doutez bien, c'est pas prévu, hein, c'est pas une cible.
3: Non.
2: Le taureau l'a chopé là et loin de moi de se réjouir que quelqu'un puisse, un être humain puisse avoir mal, mais quand même ça me fait kiffer.
3: Il a cherché. Vous.
2: Ah oui, car il est gay. Ça lui arriverait pas de prendre une corde dans le cul s'il était resté dans le canapé.
3: Exactement.
2: Excusez-moi.
4: Et est-ce que ça fait 100 points pour le taureau?
2: Ah ben pour le taureau, moi je pense que le taureau il re-rentre après dans le truc, il dit alors, qu'est-ce qu'on dit? Ah non mais moi vraiment honnêtement
3: On a des nouvelles du...
2: Alors j'ai aucune... J'ai... Vraiment
5: du taureau?

0: aussi bien sur les fruits que sur les tanins.
1: D'accord, très bien. Alors, j'ai découvert ça il n'y a pas longtemps, le vin. C'est passionnant, les amis. C'est passionnant.
2: J'aime bien aussi.
1: Cette année, ça se présente comment, là? Il manque l'été, alors, tu vas me dire. Mais...
0: Ouais, mais c'est pas mal. C'est joli. Il y a une belle sortie. La végétation est magnifique. Les vignes sont saines. C'est moins difficile que l'année dernière. Cette année, on avait une grosse pression maladie. Donc voilà, et cette année, non, ça va, ça a l'air d'être plus sain. C'est beaucoup plus sain pour l'instant.
1: Très
0: il y a
1: bien.
0: Une belle sortie, encore.
1: Très bien. Voilà. Qu'est-ce que l'empélographie? L'empélographie.
2: Oh là là.
1: C'est quand tu payes tes employés à coups de pelle. Ouais, l'empélographie. C'est le fait de rouler des pelles aux grappes de raisin pour qu'elles poussent mieux. Ou c'est une étude détaillée des caractéristiques des vignes et des cépages.
0: C'est le troisième.
1: Allez, c'est ça.
2: Ah oui, non, c'est pas la deux.
1: Qu'est-ce qu'un microclimat? C'est le truc dans lequel parle Louis Baudin, il a un microclimat. C'est que pour le climat. Il peut passer, il y a le mec à microbourse, lui c'est microclimat. Ou c'est un tout petit climat, ou c'est le climat dont l'extension spatiale est très peu étendue. Très beau ça. Ouais.
0: C'est la troisième. Toujours.
1: D'ailleurs, j'ai dit très peu étendue alors qu'il n'y a pas de S.
2: Non.
1: Et qu'est-ce qu'un botrytis?
2: Mmh. Oula.
1: C'est un beau striptease en langage de mec bourré. Je veux un beau striptease.
3: Ah, c'est un beau striptease.
1: Sylvie, comme ça. C'est un champignon parasitaire.
4: Au grand prix.
1: Ou c'est un cucu pas content parce que c'est un bouti mais triste.
4: Bouti triste.
0: C'est un champignon. Là.
1: C'est un champignon. C'est à la fois comme une maladie et une pourriture noble, c'est ça?
2: Ah oui.
0: C'est ça, exactement.
1: Ah, voilà. Je viens de l'apprendre. Eh bien, je te fais un gros bisou, moi, Alex. On t'embrasse fort, on t'applaudit. On te souhaite une belle journée.
0: Bisous.
1: Profites-en pour faire un bisou à quelqu'un. T'es sur Europe 2, vas-y.
0: Eh bien, je fais un gros bisou à ma femme, à Steph, et à mes enfants, Aria et Timéo, que j'aime très fort. Et sans eux, je pourrais pas aller aussi loin.
1: Bah voilà, on les embrasse. Et n'oubliez pas.

0: Prendre leur domicile hier soir, l'incendie qui a ravagé quelques 1700 hectares de pinèdes depuis lundi dans les Landes n'est toujours pas fixé. Mais le feu est moins intense, a annoncé le préfet. 600 autres personnes sont dans l'attente de réintégrer leur logement. En tout, plus de 120 000 hectares de végétation ont brûlé pendant l'été. Sébastien Lecornu s'est rendu hier sans caméra dans la commune sinistrée du Porge en Gironde, où 183 maisons ont été détruites. Le mois dernier, le Premier ministre est de nouveau attendu sur place ce lundi pour lancer la reconstruction. Des feux qui ne concernent évidemment pas que la France, le Portugal, la Grèce ou encore l'Espagne, où un soldat est mort hier en Aragon. La Belgique aussi a fait face à un feu historique. 3000 hectares ravagés dans une grande forêt de l'est du pays, à la frontière avec la ville allemande de Monschau, qui a dû être partiellement évacuée. En football, Lens a remporté hier soir son tout premier trophée des champions, 1-0 face au PSG. Les sang et or ont pourtant été réduits à 10, plus de la moitié du match. Début de la saison 1 de la Ligue 1, dès vendredi avec la rencontre Marseille-Strasbourg. À Saint-Denis, les championnats d'Europe de natation se sont terminés en apothéose pour Léon Marchand. La nouvelle star des bassins remportait la médaille d'or du 400 mètres nage libre avant de gagner le bronze en relais 4 x 100 mètres 4 nages avec l'équipe de France. Je reviens sur la météo qui continue donc de se rafraîchir sur la plupart des régions, mais l'Ardèche, les Bouches-du-Rhône, la Drôme, le Gard, le Var et le Vaucluse vont rester aujourd'hui donc en vigilance orange canicule. Il fera encore 37 degrés à Nîmes, 36 à Draguignan, 33 à Montélimar, encore une trentaine de degrés à Toulouse, Limoges, Nantes ou encore Auxerre, 28 à Rennes et Chaumont, 29 dans la capitale, toujours du soleil, mais le ciel sera légèrement voilé sur la plupart des régions. Ce sera assez nuageux même sur la pointe bretonne et puis aussi dans le sud-ouest notamment. Et puis des averses orageuses sont attendues à l'est cet après-midi, notamment dans les reliefs des Alpes.
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0: Vous voyez sûrement pour quelque chose, les salles de cinéma font le plein depuis le début de l'été avec des spectateurs qui ont pu y trouver un peu de fraîcheur, des records de fréquentation dus aussi évidemment surtout à la programmation, à commencer par le nouveau volet de Spider-Man, Brand New Day, qui a franchi la

0: le sosie vocal de Johnny.
1: Oh, Johnny.
0: Ah, pardon. Oui,
2: c'est,
3: merci. C'est le sosie vocal à Johnny.
0: D'accord.
3: On va m'énerver parce que, comme tu l'as entendu, je suis avec les bigoulettes de Tipiac.
0: Ouais.
3: Ça va les filles? On prépare, un petit chili con carne parce que...
1: Chili con carne.
3: Nous, en Bretagne, on adore faire le chili con carne.
0: D'accord.
3: Pour mettre en conserve. Allez, filles.
4: Allez, groupies.
3: J'ai entendu que Massinger revenait vendredi.
4: Ouais.
3: Et j'aime beaucoup cette émission parce que...

0: Je veux te dire quelque chose, mais je peux pas parler fort. Écoute, il paraît que parmi toutes nos collègues, il y en aurait une grosse nympho. Ah, tu vois, belle grosse nympho, tu vois. Est-ce que t'es au courant? Elle dit, oui, Gérard, bien sûr, je suis au courant. Si tu me montres ta teub, je dis qui c'est. En fait, c'était elle.
1: Bah, ouais. 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
1: Le top de Stouff aujourd'hui, de quoi parlons-nous, ma petite Stouff?
2: Des choses qui seraient bonnes pour notre santé.
1: Allez, on y va, vas-y. Alors, je prends des notes.
2: Par exemple, il paraît que danser n'importe comment pendant 5 minutes serait bon pour la santé.

0: tapé sur le canapé.
1: Tu gagnes en efficacité.
0: Ah, ouais. Je suis mort, là, donne-moi ma gourde.
2: Merci Stouff, je viens de trouver des nouvelles excuses pour pas y aller.
1: Il y a aussi se parler à soi-même. Alors c'est très simple, se parler à soi-même. Ça t'aide à t'organiser dans tes pensées, ça améliore la concentration et ça réduit l'anxiété.
3: Clairement.
1: Et il paraît que les gens les plus performants, justement, se parlent à eux-mêmes.
4: Je passe des week-ends.
5: Coco, il se parle beaucoup.
2: Ah, moi,
5: même devant nous. Hein.
2: Ouais, je parle seul, tout seul.
0: Lui, il fait des interviews, des interviews de lui-même aux toilettes.
2: Ah, ouais. Je me parle seul à moi-même, je me réponds, je me contredis très peu.
0: Oui.
3: Et je m'engueule.
2: Je m'engueule de temps en temps.
1: Dernière chose qui se répond pour la santé, et je dis bien que c'est avec le consentement, hein, ça serait toucher les fesses.

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2: Tout de suite, c'est l'heure des moins grosses têtes avec Laurent Ruquier.
3: Allez, bonjour à tous, et bienvenue dans les moins grosses têtes avec aujourd'hui autour de la table la créativité. Elle adorerait créer la sucette au foie gras qui fait maigrir.
2: Oh, ouais. Stop. C'est vrai.
3: Ah, à sa gauche, il est mi-beauf, le beau-beauf, pourrait créer le pull Parkside à coudir en cuir, Pietre.
4: Bonjour.
3: À ses côtés, le fêtard de l'équipe. Ouais. Pour créer un boys band appelé les To Be Cuit. Pastis un jour. Corentin.
5: Bonjour.
3: Et enfin, le réalisateur de l'équipe, il aimerait créer la Renault Zoé décapotable pour pouvoir enfin rentrer dedans parce que pour l'instant, il m'est qu'un mollet. Vito.
6: Bonjour.
3: On va commencer avec une question d'une auditrice. Madame, j'ai fait le plancher. Ok.
7: J'ai fait le plancher au Caire.
3: Au Caire. Ah, chez Leclerc.
7: Wow. Elle parle vite, là.
3: Une étude très sérieuse menée par le gouvernement américain en 1955 a prouvé quelque chose d'assez insolite en cas d'explosion nucléaire. Mais quoi ?
7: Bah, qu'il ne resterait plus rien.
3: Non.
8: Que...
2: C'est sur les bunkers ?
3: Non.
9: Ou qu'il ne resterait qu'une seule chose ?
3: Non, quelque chose, si c'était resté dehors, ça ne

0: pas de l'eau.
1: C'est du vin.
0: Alors, c'est pas du vin.
2: Soda.
1: C'est liquide.
0: Les sodas et les bières seraient consommables après une guerre nucléaire.
3: Ah ouais.
0: Si, évidemment, les bouteilles n'ont pas été cassées pendant l'explosion.
2: Logique. Logique.
0: Complètement con, cette question. De Pietro.
4: Je vois bien un mec après la bombe nucléaire qui dit allez, binge.
2: Le distributeur est juste là.
0: Elle est chaude. Une question d'un routier fan de Pietro. Monsieur, quand je roule, je mets un coup de Kingston. Lors du tournage d'une scène du film Léon de Luc Besson, cette dernière nécessite beaucoup de policiers. Le fait qu'il y en ait beaucoup a provoqué quelque chose de très drôle. Mais quoi?
2: Il y a quelqu'un qui a pris peur?
0: Oui.
3: Ah ouais. Les habitants, ouais, une mamie peut-être qui a cru
0: que c'était la guerre. Alors, c'est pas une mamie.
1: C'est le maire?
0: Non. Non.
4: Un élu, un automobiliste.
0: C'est pas un automobiliste.
2: Un habitant qui a cru qu'il y avait un braquage.
0: C'est pas un habitant, mais c'est.
1: Un passant, un touriste.
0: Voleur. Non, c'est un voleur qui venait de cambrioler un commerce. Il a vu plein de policiers, plein de figurants déguisés en policiers. Il a pris peur, il s'est mis à courir.
1: C'est drôle.
0: De Corentin Médier, sûrement une grosse tête finie pour aujourd'hui. Oh, dommage. On se retrouve la semaine prochaine. Sachez ceci, faire du ménage quand t'as des enfants, c'est comme se brosser les dents avec du Nutella. Merci, au revoir. À la prochaine fois.
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0: Bonjour, bonjour, bon réveil. Lundi, on est le 17 août. Une nouvelle journée qui démarre sur Europe 2. La Villa des Animateurs dans un instant. Marie J. Blige pour un classique pop Europe 2. Voilà ce que je vous ai préparé. Mais d'abord, on s'informe. Les infos sur Europe 2 près de chez vous.
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2: Bonjour à tous, 38,5 degrés relevés hier à Cogolin, plus 37 à Aubenas. Les températures ont continué à de flamber dans le sud-est. Aussi, départements vont rester ce lundi en vigilance orange canicule. Partout ailleurs, le mercure continue de baisser, mais il fera encore une trentaine de degrés sur de nombreuses régions. Je vous détaille tout ça à la fin de ce flash. Le feu qui a ravagé à plus de 1700 hectares depuis jeudi dans les Landes n'est toujours pas fixé, mais les conditions sont plus favorables pour lutter contre les flammes. Une cinquantaine d'habitants de Garin ont été autorisés hier soir à rejoindre leur domicile. 600 autres de la commune de Luglon, principalement, attendent de connaître les consignes de la préfecture. Le département le plus touché cet été, c'est bien sûr la Gironde, où 42 000 hectares ont été ravagés. Sébastien Lecornu était au Porges hier pour constater les dégâts. 183 maisons détruites et des habitants désœuvrés qui attendent des réponses. Le Premier ministre doit y annoncer aujourd'hui un plan de reconstruction. La Belgique fait face également à un feu historique. Les flammes ont parcouru près de 3000 hectares dans un parc naturel de l'est du pays, à la frontière avec l'Allemagne, où des évacuations ont commencé hier. Dans l'actu également, la cyberattaque du site des impôts continue de faire des remous. Les données de 700 000 particuliers et entreprises ont été dérobées fin juin. De quoi poser des questions sur la sécurité des systèmes d'information de l'État. Sébastien Lecornu va tenir cet après-midi une réunion de crise sur ce sujet. Et dans le même temps, les contribuables concernés vont commencer à être avertis par mail ce lundi. Après un week-end déjà bien chargé sur les routes, les conditions de circulation resteront compliquées aujourd'hui. Bison futé, voire rouge sur l'arc méditerranéen dans le sens des retours. Des bouchons à prévoir notamment dès le milieu de matinée sur la 7 entre

0: fort.
1: Laurie Tillman, André Manoukian. Oh, il est mou, lui.
2: Arrête.
1: André Manoukian, t'aimes bien, toi?
3: Il est marrant.
1: Non, j'ai pas dit qu'il est pas marrant, je dis qu'il est perché.
2: Il est passionné.
3: Il est perché.
2: Oui, il est passionné.
1: J'aime beaucoup André Manoukian humainement. C'est le mec le plus gentil de la Terre. Mais en présentateur télé, il est perché de chez perché.
3: Ouais, un peu, ouais.
1: Quand même. Il s'émerveille de tout, t'as l'impression qu'une apparition, il ouvre un placard, il y a une apparition.
2: Ça change un peu, moi, je trouve.
1: Ah bon?
3: C'est original, oui, c'est ça. Ça sort un peu des sentiers battus, quoi.
1: Bah, tu vas voir les scores des sentiers battus. Laurie Tillman et André Manoukian, on va regarder les scores de France 4 ce soir.
4: C'est en deuxième partie de soirée aussi.
1: Hein, en deuxième partie de soirée? Ouais, oh là, il y aura plus de gens dans la salle que devant la télé. tu vas voir les sentiers battus. Une émission qui célèbre la richesse et la diversité du patrimoine musical francophone. Artistes incontournables et jeunes talents se retrouvent sur scène pour partager l'amour des mots. Ça invite tout. T'étonnes que ça fasse pas d'audience. Bon. Ah, on va commencer avec
2: On va se connecter à la villa et on va commencer avec Jean-Pierre Foucault. Bonjour.
5: Bonjour à tous. Bonjour, chers amis. Comment allez-vous?
2: Bah, très bien,
5: ça
2: et vous?
5: Ça va. Ah, pas fou.
2: Ah, ça recommence.
5: Écoutez, ma femme m'a dit qu'elle avait mal à l'oreille. Je lui ai demandé si ça lui faisait mal à l'intérieur ou à l'extérieur.
2: Et alors, du coup?
5: Alors, elle est sortie dehors, puis elle est revenue, elle m'a dit les deux. Autant vous dire que ce n'est pas le menhir le plus aligné de Carnac. Mais oublions cet instant d'octolib et jouons tout de suite à qui veut gagner les millions? Bien sûr, les auditeurs vont pouvoir jouer en même temps que vous. Quel chanteur français allez-vous retrouver ce soir sur France 4?
1: Alors,
5: réponse A, Stéphane Epacher, qui est le sosie de Stéphane Echer, mais en moins cher.
1: Bah oui.
5: Michel Sardou, c'est le sosie de Michel Sardou, sauf qu'on ne sait pas d'où il sort. Michel Sardou, vous avez un petit mot à dire, est-ce que vous

0: Ah non.
1: Ah ouais, bah je peux pas la blairer.
2: Vous allez encore avoir des soucis.
1: Comment ouais. Allez, musique. Allez. C'est pour Delphine. La méchante Ernotte, la méchante.

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3: Revenons sur ce garçon. Comment il s'appelle celui des réseaux ?
4: Elliot Doyle.
3: Alors, on l'embrasse. Elliot Doyle, parce qu'il fait un truc qui me fait beaucoup rire. C'est qu'en fait, il laisse des messages sur les Insta des stars. Vous savez qu'on peut laisser un vocal.
5: Oui.
3: Comme s'il les connaissait. Mais comme s'il faisait une conversation à un pote. Et sauf alors qu'évidemment, il les connaît pas. C'est le meilleur mytho que j'ai vu de ma vie parce que c'est pas trop gros.
4: Non. Oui.
3: Ça pourrait passer, par exemple. Par exemple, il a laissé un message à Adèle.
6: Bah c'est bon, on a trouvé une table au pachyderme avec Chacha. Ça ferme à 4h et on peut fumer à l'intérieur. Par contre, c'est 9 balles la pinte.

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0: écrasé jusqu'au bout le tube de dentifrice. Faut pas gâcher.
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2: Notre premier champion de l'actu est un Américain obèse. Écoutez bien cette info. Qui, paix à son âme, a été retrouvé mort dans son lit.
3: Aïe, aïe, aïe. Non.
2: Alerté par les voisins qui se plaignaient d'une odeur évidemment nauséabonde, la police accompagnée du SAMU est intervenue. Ils ont défoncé la porte et ils ont trouvé le corps sans vie du pauvre monsieur. Seulement voilà, ils se sont aperçus qu'il était mort depuis plusieurs heures. Donc l'odeur ne venait pas du corps en décomposition.
3: Ah oui.
2: Après autopsie, c'est avéré que le monsieur est mort d'intoxication au méthane en respirant ses pets.
4: Mais voilà. Non.
2: C'est-à-dire que le gars était tellement, gros, ouais. Il avait tellement de réserves de gaz que... Et le monsieur est mort et avec l'intoxication de ses pets.
3: C'est énorme, bah si, apparemment.
5: Il aérait pas sa maison ?
2: Non, mais tu sais que Pietre, moi je l'ai vu, Pietre, il est plus malin parce qu'il a le même problème, Pietre.
5: Ah bon ?
2: Pas d'obésité, mais de paix. Je l'ai déjà vu le week-end, il me fait une visio. Ouais. Il se branche un tuyau dans les fesses, il se fait une plancha.
3: Ah, c'est économique.
2: Il alimente, c'est économique. Faut juste pas fumer dans les 200 mètres, mais

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1: Champion du monde de l'actu, un couple de jeunes Koweïtiens, donc ils viennent du
2: Koweït.
1: Et voilà, ce n'est pas mon pays, hein, je tiens à le dire.
2: Ah bon ?
1: Qui n'est resté marié, ce petit couple, que 3 minutes. Après avoir officialisé leur union, en sortant de la salle, la jeune mariée trébuche maladroitement. Ah. Au lieu de l'aider ou de la réconforter, son tout nouveau mari la regarde et lui dit « Idiote ». Humiliée et furieuse, la demoiselle ne perd pas une seconde, elle fait demi-tour, retourne devant le juge et demande l'annulation du mariage.
3: Ouais, bien joué.
1: Le magistrat, comme le magistrat était témoin de la scène, il accepte la requête de l'annulation du mariage. Le divorce est prononcé 3 minutes après la cérémonie. Le père de la mariée, énervé, a molesté son fils devant tout le monde.
4: En plus, il prend une rousse, le gars.
1: Je vais vous dire, c'est mieux. Vaut mieux annuler un mariage
3: que comme ça, ouais.
1: Si c'est pour se faire pourrir, parce qu'on appelle les pervers narcissiques, mais il y en existe beaucoup qui pourrissent comme ça et qui insultent, et bah bim, bien fait, voilà. Voilà, c'est quand je pense que, franchement, si en plus le père y était allé trop fort, à deux coups de poing près, le fils décédé, t'aurais fait le décès en même temps, le magistrat était sur place. Mec, il a dit, bah, je viens pas pour rien, alors quelle famille. qu'est-ce que je rajoute alors, mariage, annulation, divorce.
5: La pièce montée dans le corbillard.
1: Deuxième champion, Maddox. C'est un employé de Domino's Pizza aux États-Unis, 19 ans. Il a été arrêté par la police. Pourquoi, d'après vous ?
5: Il a craché dans les pizzas.
1: Ah ben, il n'a pas craché. Il a fait mieux. C'est la petite touche, le Maddox style. Il a percé ses boutons d'acné sur les pizzas des clients pour se venger des personnes qui étaient grossières avec lui. Alors,

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1: Cette info, alors moi je ne suis pas vraiment le football, mais j'ai quand même appris que Kylian Mbappé, il y a un souci. Les Espagnols sont pas fans de lui. Qu'est-ce qui se passe, mon Pietro?
2: Il fait pas grand-chose.
3: En fait, depuis qu'il arrive, ils en voulaient pas déjà à la base, et puis depuis qu'il est là, en fait,
2: il coûte cher.
3: Il porte un peu la guigne. Avant, quand il était à Paris, Paris ne gagnait pas. Dès qu'il est parti, Paris s'est mis à gagner. Il est parti à Madrid, et depuis qu'il est à Madrid, Madrid ne gagne plus.
4: C'est une équipe qui gagne depuis des années.
3: Alors ça fait 14 fois d'affilée qu'il gagne globalement, et l'autre il arrive et il gagne plus rien.
1: Et en plus, je crois que là, il était en vacances.
2: Il est blessé,
1: c'est ça,
2: parce qu'il est blessé, oui.
3: Et il s'est barré avec sa copine en Italie, je sais pas quoi. Enfin, globalement, ils s'en

0: 70 000 signatures en une heure pour demander qu'il dégage, quand même, je vous le dis. Des personnes qui ont créé ce site en espéraient 50 000. 70 000 en une heure. Kylian est avec nous. Alors, salut mon Kylian.
1: Bonjour.
0: Bon, alors là, oui, effectivement, Kylian, 70 000 signatures en une heure, ça fait beaucoup. Hein.
1: Oui, ça pique un peu. Tu te dis, t'as même pas le temps de t'adapter, que les gens veulent déjà que tu partes. Voilà, j'ai l'impression de vivre un rendez-vous Tinder où la fille voit que t'es moche directement.
0: Ouais, c'est terrible. Mais Kylian, vous envisagez de partir
1: Franchement, monsieur Coy, moi je suis tranquille. Les gens oublient un détail. Même si je joue à Dijon ou à Guingamp, je m'en fous. Je suis déjà à l'aise pour mes trois prochaines vies.
0: Oui, c'est vrai, mais c'est pas ça dont je parle. Je parle de l'ego. Ça vous atteint pas, ça
1: Disons que j'ai regardé mon compte en banque et j'ai retrouvé le sourire assez vite.
0: Ouais. Voilà,
1: une pétition, c'est gratuit.
0: Ouais.
1: Moi, même perdre au Uno avec mes cousins, ça me coûte plus cher puisque je mets en jeu mes Rolex à chaque fois.
0: Ah, ouais.

0: Moi, même perdre au Uno avec mes cousins, ça me coûte plus cher puisque je mets en jeu mes Rolex à chaque fois.
1: Ah oui. Donc, quelque part, vous relativisez.
0: Exactement. Ils veulent que je parte, très bien, je peux aller marquer des buts ailleurs. Puis entre nous, j'ai tout gagné à Madrid.
1: Ouais.
0: J'ai pris de la thune et j'ai pécho Esteris Posito. C'est un braquage. Casa des Papels, le foot, je m'en balèque.
1: Non, mais vu comme ça, vous n'êtes pas perdant. Esther Esposito.
0: Esther Esposito. J'ai même mis sur un compte épargne.
1: C'est vrai.
0: Personne ne peut y toucher.
1: Ah,
0: voilà, dégagez-moi de Madrid. Vamos a la playa, il a discoteca.
1: C'est ça.
0: Tengo la camisa negra. Franchement, l'Espagnol a changé. Voilà, je vous le dis, l'Espagnol a changé. Moi, je ne parle pas d'âge, je me suis couillé. Tout
2: le monde parle d'âge. Merci. Kylian, on est en train de voir la mise à jour de la pétition.
0: Oui,
2: on est à 10 millions.
0: Eh bien, je vais le barrer.
1: Kylian, c'est vrai que j'ai commencé ma phrase, il y en avait 60. 70 000, il y a 10 millions de gens qui veulent que vous partiez.
0: C'est beaucoup quand même.
1: Ouais. Alors, effectivement, c'est en temps réel. Hein, vous venez de découvrir, Kylian, ça.
2: 10 729 416.
1: Vous voulez pas regarder votre compte en banque pour vous remettre bien là ?
0: Attendez, je regarde, je mets à jour.
3: On met à jour ? Ah bah ça change.
0: J'ai moins que 10 millions moi en ce moment.
1: Écoutez, à bientôt Kylian, à bientôt.
2: Allez,
0: merci à vous et courage pour la pétition, c'est déjà une belle carrière.
3: Ouais,
0: vous avez signé Madame Stouff.
2: On est passé à 10 739 854.
0: Il y a autant de gens qui me détestent.
2: Oh putain.
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0: dont on avait besoin pour démarrer la journée. Bienvenue sur Europe 2 Pop Radio. Bon réveil, les Red Hot Chili Peppers, By The Way, Classic Pop Europe 2. C'est lundi aujourd'hui, le 17 août, reprise de votre côté. Bon, pas trop dur. On prend un bon grand café et on profite de Koé sur Europe 2 jusqu'à 11h. Le meilleur de Koé. Et on écoutera Coldplay. A tout de suite.
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2: Pour faire suite au succès de Mélodrama, Dizzys et Théodora auraient décidé de sortir un album de reprise, de duo.
3: Ouais.
2: Mais ça n'a pas vu le jour. Ah, oh, ouais. C'est fou ça.
3: Bah ouais, pourtant.
2: Ils reprenaient des anciens titres sur l'instru de Mélodrama. Nous avons en live le Make It Goff.
4: Bon, Dizzys, machin et princesse, je sais pas quoi. Alors on va y aller pour l'album spécial reprise de duo. Allez, on se concentre et on commence avec. On commence avec quoi déjà? C'est merde. On commence avec Renaud et Axel Red, Manhattan Kaboul. C'est parti, Sarek.

0: Eh, t'es un chewing-gum collé aux gencives ou quoi là? Ah, il faut articuler, garçon. Hein. Allez, on, mais on comprend pas, donc. Allez, on y retourne.
1: Okay. Articuler, c'est ce que là. Articule.
0: Stop. Non, ta gueule. Oh, hey, va te brosser les dents là pendant ce temps-là, on va enregistrer ta copine. Non, mais l'autre, on comprend rien ce qu'il dit.
2: Théodora.
0: T'es là. Allez, chérie, tu fais ton couplet et on n'a pas la journée, donc tu te manges le derche.
3: Alors,
0: allez, go, c'est parti.
3: Alors, d'après vous, est-ce que c'était mieux avec Théodora?
4: Parce que je suis pas beaucoup non plus.
3: Vous pensez qu'elle articule pas?
5: À la fin,
3: vous êtes un peu mauvaise langue.
0: Allez, va tété, go, Sarah et Kyo.
6: Boss lady, petite fille, de l'autre côté de la terre.
0: On coupe. Vous êtes donné le mot ou quoi là? Ah, mais tu feras gaffe, chérie, il y a des consonnes dans le texte, donc essaye de faire attention. Là, tu les tries, tu les remets en ordre, et tu y retournes. Allez, c'est parti. Et j'ai pas que ça à foutre, moi, je te le dis. Allez, go, Sarah et Kyo. Non mais tu te fous de ma gueule ou quoi là? Non mais tu es pire que ton collègue. Ouais, on comprend rien à ce que tu dis là. T'as fait un AVC ou quoi? Articule, bordel. Allez, on y retourne. Et sans déconner, j'ai pas que ça à foutre, vous maniez le cul.
6: Ta gueule.
0: Eh, sans déconner, tu veux une clé de 12 pour débloquer ta mâchoire ou quoi là?
7: C'est quoi une clé de 12?
0: A, B, C, D, E. F, non mais ta bouche, elle sert pas que pour faire des duckface en story Instagram, je te le dis.
7: D'accord.
0: Non, elle sert aussi à faire des consonnes et des voyelles. Putain, tu m'as saoulé. Quoi, qu'est-ce qu'il y a l'autre là? Qu'est-ce qu'il y a? Ouais.
8: C'est pas trop sympa, tu ma copine.
0: Non mais, mais qu'est-ce qu'il raconte? Articule quand tu pètes, hein. Non mais, j'ai l'impression d'entendre un moteur de 103 SP qui se noie dans une flaque d'eau là. Oh, bon, vous savez quoi? On change de morceau, on va se faire. Qu'est-ce qu'on va se faire? J'irai où tu iras de Céline Dion et d'autres cons là. On va direct au refrain de. Ça vous chauffe?
7: Oui, ok, vas-y. Okay.
3: Alors, évidemment, c'est la question que je vous pose.
4: C'est plus facile,
3: j'irai où tu iras.
7: Ça va marcher.
3: Ça va marcher.
5: Là, ils ont
3: du

0: Hey, stop, stop, stop, stop, vos gueules. Hey, vous savez où je vais aller? Dans ton cul, à toi et à toi. Hein, comme ça, t'as pris de la trompette. Et vous avez intérêt à péter juste. Allez, vous avez quoi, sans déconner? Hey, j'en ai marre, c'est bon. Hey, barrez-vous là. Hey, c'est qui le prochain artiste à enregistrer? Hey, qui se bagne, hein, j'en ai ras-le-bol.
1: Salut, c'est Aurel San. Je vais interpréter les meilleures blagues de Jean-Marie Bigard. Ça va être trop drôle, franchement. T'es sûr?

À l'étranger, après l'annulation ce week-end d'une centaine de vols EasyJet, en cause un mouvement de grève des hôtesses et stewards qui dénoncent des changements fréquents de planning à la dernière minute. Les contribuables concernés par la cyberattaque du site des impôts vont commencer à être informés ce lundi. Fin juin, les données de près de 700 000 particuliers et entreprises avaient été piratées. De quoi poser des questions sur la sécurité des systèmes d'information de l'État. Sébastien Lecornu va justement tenir une réunion de crise cet après-midi à ce sujet. Le Premier ministre qui est arrivé hier en Gironde, où 42 000 hectares ont été ravagés par les flammes le mois dernier, 180

0: aux immeubles ?
1: Eh ben là, j'en ai plusieurs.
2: Ah ouais,
1: Alors j'ai des grands, j'ai des 8 étages, j'ai des 3 étages. Je me promène toute la journée, en fait.
0: Allez donc, très bien. Voici les questions pour voir si tu t'y connais vraiment. À qui le concierge peut, parfois, dans certains immeubles, distribuer le courrier directement à l'appartement, aux personnes âgées ou handicapées, aux locataires qui laissent des étrennes généreuses en fin d'année, ou à personne, parce que t'as pas que ça à foutre.
1: Eh ben, je vais dire que c'est la troisième.
2: C'est pas la réponse à laquelle on s'attendait.
0: On s'attendait pas à ça, mais je la valide. Voilà. Je la valide. Voilà. Qu'est-ce qu'une copro ? Une copro, c'est une colonie de proctologues en vacances. Les jolies copros. C'est une petite caméra qui nous a privé de Schumacher.
3: La copro. Oui.
0: Elle était sur le casque. Ou c'est une organisation d'un immeuble bâti dont la propriété est répartie par l'eau.
1: Bah, j'ai envie de dire la première, mais je vais dire la troisième.
0: Bonne réponse. Que faire quand un locataire met ses déchets dans la mauvaise poubelle ?
3: Aïe, aïe, aïe.
0: Chier dans un boîte aux lettres, réponse A. Le dénoncer au syndic, réponse B. Ouais. Ou remettre le sac dans la bonne poubelle et avertir le locataire de son erreur.
1: Bah, j'ai envie de dire les trois.
2: Ouais.
1: Mais
2: ouais.
1: Bon, c'est plutôt la 2 ou la 3. En fait, d'abord, on essaie quand même un petit peu de négocier. Hein,
2: ouais, et tu termines par là.
0: Bien sûr. Et si vraiment il veut rien savoir, bon, bah, c'est caca dans la boîte aux lettres. Bravo, ma petite Marilyn.
2: Bravo.
0: T'as des enfants, t'as un chéri, raconte-moi un peu.
1: Alors, j'ai pas d'enfant, mais j'ai adopté un chéri avec son petit chat.
0: D'accord. Comment il s'appelle le chéri?
1: Il s'appelle Martial.
0: Et le chat?
1: Et le chat s'appelle Prune.
0: C'est un chat comment? À quoi il ressemble, le chat?
1: Ah, bah alors c'est une tricolore. Elle est canon.
2: Et bleu, blanc, rouge.
1: Tricolore.
0: Mais genre chat de gouttière, oui, chat de race?
1: Oh non, c'est un bon chat de gouttière. Elle est de la ferme, pour être plus précis.
0: Ah, comme ma grisouille.
1: Voilà, ah ben voilà.
0: Ma grisouille,
1: voilà.
0: Quand ma chérie est allée chercher grisouille, elle était dans mal en point dans le fin fond d'une ferme et tout.
2: Toujours mal en point.
0: Physiquement, elle est pas design, mais elle est mieux en point. Elle est plus heureuse. Je te fais un gros bisou en tout cas. Je t'embrasse, Marie.
1: Bonne journée. Moi aussi, je souhaite une bonne journée à tout le monde.
0: T'es à d'abord, à très vite. Et bisous à
1: Gunderschaufen.
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1: Marie au premier regard à la télévision. Il paraît que pour la première fois de l'histoire, Marie au premier regard, c'est sur M6, tout va bien. Mais il y a une des thérapeutes de couple qui a une annonce à lui faire.
2: Votre future femme s'est inscrite avec sa sœur.
3: Donc, demain, sa famille sera là, ok. Et les mariages n'ont pas lieu en même temps, j'imagine.
2: Qu'elles nous ont fait une demande particulière.
1: Ah,
4: oh là.
1: Alors, quelle est cette demande particulière, vous avez une idée?
5: Bah, elle vient avec sa sœur, donc à mon avis, les deux veulent se marier avec lui.
4: Ah, non, mais non,
5: c'est le rêve de Pietre.
1: Ça, c'est le début d'un film. Hein.
6: Ah oui.
1: Vérifions.
3: Ok.
2: Et cette demande particulière, c'est de pouvoir se marier le même jour.
6: Ah oui, non.
4: Ah, vas-y.
1: C'est quand même des coups à tomber amoureux de la sœur. Hein. Tu te maries côte à côte et tu regardes l'autre, tu fais rien quand même.
5: Non, mais c'est surtout qu'elles vont arriver une par une. Donc imagine le mec
4: laquelle,
5: qui voit la...
4: Ah oui, c'est pas laquelle.
5: Oh, elle est trop belle. C'est pas pour vous.
6: Vous, c'est la moche.
1: Tu sais, c'est comme quand t'as acheté ta bagnole, t'arrives chez le concessionnaire, il y en a deux sur le parking. Ouais. Fait, j'espère que c'est celle de droite, parce qu'elle est mieux optionnée quand même. Ouais. Tiens, et puis le mec te dit, bah non, c'est celle de gauche. Ah,
6: Vous l'épouser. Oui, mais l'autre, par contre.
1: Alors, comment a réagi le jeune homme?
2: Mais il n'était pas pensable pour Marie et moi de ne pas vous prévenir l'un et l'autre.
3: Ok, oui, tout à fait. Bah, je vous remercie pour m'avoir prévenu.
2: Qu'est-ce que vous en pensez?
3: Il y a toute ma famille, mes amis, donc forcément...
2: Soyez plus inquiet pour eux que pour vous?
3: Ah non, bah, déjà je suis rassuré que ce ne soit pas une annulation de mariage, tout d'abord. Et non, ouais, ok. Pourquoi pas? Ouais. En tout cas, entre sœurs, elles doivent... Ouais, ça doit être une sacrée expérience pour elles. Elles ont dû vivre le truc main dans la main, donc...
6: C'est mignon.
3: Ok, sacrée nouvelle.
1: L'histoire est plutôt mignonne.
4: Oui.
6: Moi, j'étais pas dans la même, mais...
1: Bon, oui. Ouais. Et toi, ton cerveau, c'est Marc Dorcel.
6: Il
1: ouais,
6: y avait la musique qu'elle avait et tout, c'était litigieux.
1: Bon, par contre, ça, on a la vraie réaction, là, maintenant. Ah.
2: Qu'est-ce que vous en pensez?
5: C'est de la merde.
1: Ah, c'est tout.
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3: Merci d'être là sur Orbe. Il est 8h, c'est lundi, le 17 août. Bonne rentrée si c'est le cas pour vous aujourd'hui. On va jouer avec Coé, toute l'équipe Coé sur Europe 2 jusqu'à 11h. C'est le maillon très faible.
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3: Et ce sera juste après l'actu avec Cédric Lecor. Salut Cédric.
5: Salut Quentin, bonjour à tous. Les températures vont continuer de baisser ce lundi, mais pas partout. 6 départements du sud-est sont encore en vigilance orange canicule. Je vous détaille tout ça dans 2 minutes. Une cinquantaine de personnes de la commune de Garin ont été autorisées à rejoindre leur domicile hier soir. L'incendie qui a ravagé quelques 1700 hectares de pinèdes depuis jeudi dans les Landes n'est pas encore fixé, mais le feu est moins intense, a annoncé le préfet. 600 autres habitants sont dans l'attente de réintégrer leur logement. Dans les Ardennes, en revanche, l'incendie qui a ravagé près de 100 hectares ce week-end à Monthermé est circonscrit. Ce lundi, 3 départements sont en risque très élevé de feux de forêt, le Var, le Vaucluse et les Bouches-du-Rhône. En tout, plus de 120 000 hectares de végétation ont brûlé pendant l'été. Sébastien Lecornu s'est rendu hier dans la commune sinistrée du Porge, en Gironde, où 183 maisons ont été détruites le mois dernier. Le Premier ministre est de nouveau attendu sur place ce matin pour annoncer un plan de reconstruction. Des feux qui ne concernent évidemment pas que la France, le Portugal, la Grèce ou encore l'Espagne aussi, où un soldat est mort hier en Aragon. La Belgique aussi, qui fait face à un feu historique. 3000 hectares ravagés dans une grande forêt de l'est du pays, à la frontière avec l'Allemagne, où une ville a justement commencé hier à être évacuée. Dans les Alpes-Maritimes, une personne est portée disparue après une collision entre deux bateaux de plaisance dans la baie de Cannes. Un accident qui a fait 10 blessés. À quelques semaines de la rentrée universitaire, la publication ce matin de l'enquête annuelle de l'UNEF sur le coût de la vie étudiante, 74€ en moyenne de plus par rapport à 2025. Cela représente 888€ de plus par an, selon le syndicat étudiant, qui s'inquiète également d'une augmentation généralisée des frais d'inscription. La disparition d'une star du petit écran, l'actrice américaine Hayden Panettiere, est décédée à l'âge de 36 ans. Vous connaissez son visage, hein, si vous avez dévoré la série Heroes. Elle avait plus récemment joué dans Nashville. Les causes de sa mort ne sont pas connues. En football, Lens a remporté hier soir son tout premier trophée des champions, 1-0 face au PSG. Les 100 et or ont pourtant été réduits à 10, hein, plus de la moitié du match. Début de la saison 1 de la saison de Ligue 1, des vendredis avec la rencontre Marseille-Strasbourg. À Saint-Denis, les championnats d'Europe de natation se sont terminés en apothéose pour Léon Marchand. La nouvelle star des bassins a remporté la médaille d'or du 400 mètres nage libre avant de gagner le bronze en relais 4x100 mètres 4 nages avec l'équipe de France. Et puis 11 médailles, c'est aussi le bilan de la France au championnat d'Europe d'athlétisme qui se sont achevés hier au Royaume-Uni.

0: Melon fait le maillot.
1: Oui. Et...
2: Me lèche le sif.
0: Ah bah.
3: Ah dis donc.
0: Pascal Trou.
4: Oui.
0: Si tu travailles dans une agence immobilière La Forêt, qu'est-ce qu'il ne faut pas dire?
4: Que je travaille tard dans La Forêt et que j'ai des clientes.
0: Correct. Oreille sale.
3: Banque.
0: Yes. Ouais. Qu'est-ce qui est le plus gênant pour un curé bègue?
3: C'est d'annoncer le moment de la quête.
0: Correct.
3: Fait quéquette.
0: Oui. Steven Seagal.
4: Oui.
0: Que réponds-tu à ta

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0: Je m'emballe les couilles.
1: Et quand elle te dit quel est le problème, t'inquiète, on s'en occupe.
2: Allez.
3: Colette de la Tourette.
2: Allez,
3: on est parti. Ça,
4: elle a l'air tellement aimable.
1: Oui, bonjour, je suis votre voisine. Un problème. Un bon humeur. Pour quelqu'un qui est, c'est la fête.
5: Oui, allô.
6: Oui, allô, bonjour.
5: Oui, bonjour.
6: Oui, bonjour, je suis votre voisine, Cécile. J'ai un petit souci. Est-ce que je peux, vous pouvez m'aider?
5: Mais j'ai pas que ça à foutre, mais c'est quoi encore ce truc?
6: Non, j'ai un vrai problème, il faut que vous veniez, il faut que vous passiez à la maison.
5: Eh mais je m'en bats les couilles des problèmes de mes voisins, moi!
3: C'est...
5: J'ai donc

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1: Une seconde cash, 10 000 euros.
2: Salut Marion.
3: Salut Quentin.
2: Tu ferais quoi avec 10 000 euros ?
3: Eh ben, plein de choses.
2: Los Angeles, tu me disais ?
3: Oh ouais, mon rêve.
2: Écoute bien, Marion. À qui tu penses ?
3: C'est Shawn Mendes, Treat You Better.

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1: À Paris, finale de la Champions League. Alors pourquoi Paris? Ça se passe pas à Paris.
2: Il y a comme au Parc des Princes.
3: C'est retransmis, oui.
1: Voilà. Et puis surtout, tout le monde a peur parce qu'en cas de victoire, qu'est-ce qui va se passer?
4: Les champs.
1: Où vont les fans? Et puis surtout.
3: Et en cas de défaite aussi,
1: mais où vont les casseurs? Parce que malheureusement, il y a dans les supporters, il y a toujours eu les ultras, et puis il y a surtout des gens qui ne sont pas supporters de foot, mais qui viennent là en se disant ah!
5: Comme dans les manifs.
2: C'est le même principe. Hein.
1: Ouais. Bah oui, mais non! Parce qu'encore une fois, pardon, quand le RC Lens gagne, rien n'a été cassé.
3: Comment t'expliques ça?
2: Là-dessus, t'as raison.
6: Parce que c'est.
4: Mais non, mais là, ils mettent les maillots de Paris. Mais pendant les gilets jaunes, le casseur, il mettait un gilet jaune. Il n'avait pas le maillot de Paris. Et pourtant, je voyais mal le gilet jaune de 70 ans aller défoncer un footlocker pour prendre.
1: Il y avait des gilets jaunes moins vieux. Il n'y a pas que des gens de 70 ans.
2: Mais je veux dire, le problème, c'est plus la ville que le club. C'est ça que je veux dire.
5: Oui.
2: C'est pas les supporters de Paris. C'est parce que le mec, il met un maillot de Paris que c'est un gros fan de Paris. C'est le lieu qui fait ça, la preuve. Regarde, c'est les gilets jaunes. À chaque fois qu'il y a un truc qui se passe, une manif, un truc à Paris, ça dégénère.
1: Est-ce que tu penses que ça va être le bordel?
2: Parce que c'est des mecs qui se greffent. Évidemment que ça va être le bordel.

0: Ils sont de retour, les pollueurs. Voilà, les allumeurs de barbecue, les viandards, les mangeurs de cadavres, ceux qui roulent en 307 vignettes critères 18, là, je sais pas quoi. Qu'est-ce qu'ils veulent, le patriarcat non-genré, poignée de porte, libellule unijambiste, à moustache qui trépote les bourdons? Qu'est-ce qu'ils veulent?
1: On veut juste savoir si vous êtes inquiète pour la ville de Paris samedi soir après la finale de la Ligue des Champions.
0: Non, j'ai pas peur, non, parce qu'avant de partir, j'ai mis des restrictions.
1: Ah bon?
0: J'ai tout organisé, allez, on y va.
2: Ça faisait longtemps.
0: C'est parti. Ah oui, c'est moi.

0: son drapeau français, mais, à condition de le mettre à l'horizontale en hommage aux Pays-Bas.
1: Pourquoi ? Ah
2: bah non, c'est pas intérêt.
0: La Hollande, c'est la beuh, c'est l'herbe, c'est 100% naturel.
3: D'accord.
0: 2 heures.
1: Ouais.
0: Je ne suis pas contre que des voitures soient brûlées, à condition que le chauffage soit à 19, comme demandé. Profitez-en pour récupérer la chaleur qui se dégagera de ces feux pour vous réchauffer, bande de frileux. Primeur, 2 heures, trio de Janeiro.
1: Ouais.
0: Seront autorisés à aller sur les Champs-Élysées en cas de victoire dimanche. Les lépreux. Oui, parce que vous ne le savez peut-être pas, mais ils sont biodégradables, les lépreux. Ils peuvent favoriser la poussée, le bégonia le long de l'avenue Montaigne.
1: Ouais.
0: Merci, silence, ça pousse. Alors, attendez, j'en étais où? Primeur, 2 heures, Rio de Janeiro. Ah oui, Audi Quattro. En cas de victoire, les joueurs tricolores de Paris pourront défiler sur les Champs-Élysées, mais en vélib, voire en tandem pour les plus foufous. Voilà.
1: Ouais, bon. Bah, ils seront cramés aussi, je pense.
0: Je crois qu'on est là. Voilà, bon, bah, j'aime faire un petit rooibos. Et je file en jet privé à Budapest, supporter le PSG.
1: Ah bon?
0: Vous n'avez pas de jet privé?
1: Bah non.
0: Et pas ici, votre vie, vous. À bientôt, les pollueurs.

0: 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Salut Cédric.
1: Salut Quentin, bonjour à tous. Encore plus de 38 degrés relevés hier dans le Var. Les températures continuent de flamber dans le sud-est. Aussi, départements vont rester ce lundi en vigilance orange canicule. Partout ailleurs, la baisse du mercure est amorcée. Mais il fera encore une trentaine de degrés sur de nombreuses régions. Je vous détaille tout ça à la fin de ce flash. Après un week-end déjà bien chargé sur les routes, les conditions de circulation resteront compliquées ce lundi. Bison futé, voie rouge sur l'arc méditerranéen dans le sens des retours. Des bouchons à prévoir notamment dès le milieu de matinée sur l'A7 entre Marseille et Lyon. C'est orange sur le reste du pays. Des Français encore bloqués à l'étranger après l'annulation ce week-end.

On voit de la Ligue 1. En tennis de table, les frères Lebrun ont brillé en Suède. Félix Lebrun a remporté le premier grand smash de sa carrière. Jamais un Français n'avait réussi un tel exploit. Il a également remporté samedi avec son frère aîné Alexis le titre en double. Et puis les amateurs de super-héros vont se brancher sur HBO Max. La plateforme met en ligne aujourd'hui Lanterns, sa nouvelle série événement dans l'univers DC, au cœur de l'intrigue. Deux Green Lanterns, deux membres de ce groupe intergalactique dotés de super-pouvoirs qui vont se retrouver au cœur d'une sombre affaire alors qu'ils enquêtent sur un meurtre dans le Nebraska. 8 épisodes en tout, le premier sort justement ce matin donc sur HBO Max.

0: va galérer à cuire sa côte de bœuf ce week-end.
1: qui ne sera pas bonne à l'arrivée, voilà. Je vous le signe. Hein.
2: Sur
1: Betclic, la côte, elle est pourrie. Hein.
0: Sur moi.
3: Ouais. Comment tu vas la faire, du coup, si tu te souviens bien? Comment faire?
0: Ah bah, du gros sel.
2: Déjà, ouais. Voilà.
0: Un peu d'huile en chip-chip.
1: Non, l'huile d'abord.
0: L'huile d'abord, un peu de gros sel, un peu de bachin, un peu d'herbe de Provence.
3: Tu la masses?
0: Barbecue très chaud. Des deux côtés pour que la croûte.
1: Combien de temps? Chaque côté.
0: Entre un quart d'heure et une heure.
2: Non, mais non.
0: Et ensuite, je coupe tout.
3: Ouais.
0: Et clac, je remets dessus. Moi, je voulais la mettre dans un papier d'alu parce qu'il y avait des tutos avec du papier d'alu. Il m'a dit jamais le papier.

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1: Voici maintenant la révision pour ceux et celles qui sont en plein bac. J'ai décidé de vous aider et vous pouvez compter sur nous quand même parce qu'on n'est pas les derniers. C'est un monsieur qui va dans la rue poser des questions de conjugaison. Écoutez, alors, c'est tout ce qu'il ne faut pas faire.
2: Quand deux verbes se suivent, le second se met à...
3: À l'arrière.
2: À l'arrière d'où?
3: De l'autre verbe.
1: Ah ouais.
3: Ils se suivent.
2: Ils se suivent.
3: Ouais.
2: Quand deux verbes se suivent, le second se met à l'arrière.
1: Ah oui.
4: Bah oui, forcément. Ils se suivent. Ouais. Il est derrière quand même.
5: Il prend l'aspi.
6: Bah, ouais, il fait des appels de phare.
1: Dans les virages, c'est mieux. On continue avec cette jeune femme. Je rappelle la question. Quand deux verbes se suivent, le second se met à...
5: L'indicatif.
1: Ouais.
7: L'impératif.
2: L'impératif.

est au méga-feu selon la Chambre de commerce et d'industrie du département. Et par ailleurs, trois départements sont en risque très élevé de feux de forêt ce lundi, le Var, le Vaucluse et les Bouches-du-Rhône. Des feux qui ne concernent évidemment pas que la France, le Portugal, la Grèce ou encore l'Espagne où un soldat est mort hier en Aragon. La Belgique aussi fait face à un feu historique. 3000 hectares ravagés dans une grande forêt de l'est du pays à la frontière avec l'Allemagne où une ville a commencé hier à être évacuée. Dans les Alpes-Maritimes, une personne est portée disparue après une collision hier entre deux bateaux de plaisance dans la baie de Cannes. Les recherches ont repris ce matin.

0: eux il n'y a pas tellement longtemps.
1: Ouais, grave, hein. On leur disait que,
0: disait que les gars, ils étaient bientôt ruinés, etc. etc. Et bien voilà, ça s'explique par une épargne plus forte, un endettement privé plus faible, une meilleure valorisation des actifs. Madame Meloni, alors, que tout le monde a critiqué au début, mais elle a fait un bon boulot.
2: Bon, en attendant,
0: elle a fait un bon boulot, c'est-à-dire qu'elle a su dire non à certains trucs de l'Europe, et puis elle a su. Forcé de constater qu'en tout cas là-dessus, ça a marché. Un changement symbolique qui relance le débat sur l'évolution économique des deux pays. Alors, on a envoyé un espion pour savoir comment ils font.
3: Est possible, votre ami, ne pas regarder par la fenêtre, par favor?
0: Oui, pardon, monsieur.
3: Grâce mille.
0: Pardon, excusez-moi. Qu'est-ce qu'il a foutu, notre espion, alors?
4: J'étais dehors en train de regarder les étoiles et malencontreusement, quelqu'un a voulu un volet, je l'ai pris dans la figure.
0: On est grillé maintenant. On va faire les malins, les Italiens, ils se la pétaient devant nous. Ça ne m'énerve pas, vous?
5: Bah, si. On est jaloux, les mecs, ils assurent les Italiens.
0: Ouais, je te confirme, ils assurent. Dans un instant, on appellera le président. Puisque notre président, donc, il y a eu des jugements, hein, ça commence, hein, on a une trentaine de jugements pour les dégradations. Bon, les gars, ils sont zen, hein, ils arrivent au tribunal, ils ont les maillots du PSG.
2: Il y en a un qui a pris 2 ans et 6 mois ferme.
0: Sans coin complètement. C'est un policier. C'est un policier qui a pris.
2: Ah, c'est le policier.
0: Le seul qui est en prison hier soir, c'est un policier.
6: Ah,
2: ah
6: non.
2: Ah ouais, donc,
0: si, c'est un policier qui avait utilisé, je crois, qui avait fait acte de violence. Et un policier, ils sont beaucoup plus durs avec les policiers. Oui. C'est pas de bêtises.
6: Mais c'est le monde à l'envers.
0: Bah, vérifiez cette info. Mais quand je vous dis des trucs, ils sont beaucoup plus durs avec les policiers parce que les policiers, ils sont obligés. Bah voilà, ils sont obligés d'être.
1: Il y en a quand même un qui a pris 4 mois avec sursis, je crois, pour avoir lancé un saucisson sur un flic.
0: Voilà. À Pau. Voilà. Mais enfin, quand tu vas au tribunal et que tu as gardé ton maillot du PSG.
6: 14 mois de prison ferme.
0: Voilà. Pourquoi? Parce qu'il a fait acte de violence sur un gars pendant les soirées.
6: Ah oui, mais parce qu'il était hors service, c'est ça?
0: Oui, voilà. Et hors service
6: il
0: ou pas.
6: Hors service.

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1: Bonjour ma petite Sonia, heureusement qu'il y a Sonia. Sonia, elle est infirmière.
2: Ah oui.
1: Mais est-ce qu'elle est infirmière?
3: Bonjour.
1: Bonjour Sonia, est-ce qu'elle est infirmière à domicile ou est-ce qu'elle est infirmière à l'hôpital?
3: Ah non, la base, à l'hôpital.
1: Comment s'appelle l'hôpital?
3: Latimone, c'est le plus grand de Marseille.
1: Marseille, évidemment, je suis un gros bisou.
4: Et est-ce que Sonia, elle porte des crocs, du coup?
1: Eh oui.
3: Eh ben, c'est obligé, ça aussi, c'est la base.
1: Est-ce que, non mais alors, c'est vrai ça, la crocs, on est d'accord, c'est l'ultime confort quand tu marches toute la journée et que t'es debout.
3: Mais tu es sûr des... Bon alors, par contre, moi, je suis une crochue, hein. Moi, c'est pas la crocs, c'est la Jiffy.
4: Ah oui, ah ouais, c'est celle qui se déforme.
3: Pas, les chaussures en plastique à 30 euros, c'est pas possible, je suis une première, je suis pas...
4: Ouais, bah alors, je l'ai testé, la Jiffy, moi je m'en sers des fois pour mettre dehors, elle rétrécit au soleil. Tu la prends en 45 et en fin de saison, elle a fait 40, elle est encore en 42.
1: Bah d'ailleurs, elle a mal aux pieds, la Sonia, parce qu'elle les a pas changées cet hiver, comment ça? C'est incroyable.
3: Non, c'est vrai, ça fait 100 ans que je les ai.
1: Tu es dans quel secteur, infirmière, dans quel coin?
3: Il est comment ça, dans quelle spécialité, tu veux dire?
1: Oui, spécialité. Ouais, ah, tu sais quoi, le mot, il était resté avec mon badge. je l'avais perdu, le mot, je le trouvais plus.
3: Je suis en oncologie.
4: D'accord. Voilà, c'est pas foufou.
3: Non, mais c'est bien, c'est trop bien.
1: Non, mais oncologie, c'est bien, c'est parce que là, les gens, c'est les gens, le traitement des cancers.
3: Oui. Exactement, ça.

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2: Vos enfants sont des moulins à parole, tout le temps des questions à poser, tout le temps. Amenez-les à Coé, ils sont à faire. Les questions des enfants à Coé, c'est dans un instant après Tom Percy sur Europe 2. Bonjour.
3: Non.

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1: Voici l'heure des questions d'enfants. 06 33 11 32 11, à n'importe quel moment, vous leur donnez le téléphone. Ils nous laissent des messages, posent des questions. Les gamins, c'est à vous.
2: Salut Corée, c'est Salut. Maxence. Est-ce que tu as toujours voulu faire de la radio?
3: Non.
1: Ah si.
4: Si, vous voulez être. Non, au départ, il voulait être agent secret.
1: Non, j'ai. Oui, ouais, ouais, si, si.
3: Pompier.
1: Si.
5: Mais t'as si, jamais pas... changé, t'as jamais non, eu une envie de faire autre chose.
1: Mais si, j'avais envie de. Je voulais être tout. DJ, machin, un truc.
4: Qu'est-ce que t'aurais fait si t'avais. Tiens, mais.
5: Ah oui, tiens, oui.
4: T'aurais pas été animateur radio, t'aurais fait quoi?
1: Je sais pas.
4: En métier normal, on va dire.
3: Mais il a fait que ça.
1: Mais je sais pas, j'ai fait. Honnêtement,
4: tu serais bien vu. Aujourd'hui, tu t'es dit, genre, j'aurais bien fait carrière dans.
1: Médecin, j'aurais kiffé.
4: Astronaute.
5: Pilote de ligne.
1: J'étais pas trop idiot à l'école, donc j'aurais essayé de faire un truc qui passait pas mal.
4: Avec le stéthoscope autour du cou, là.
5: Quelle spécialité?
1: Torse
5: généraliste ou une spécialité
1: Bobologue.
4: Bobologue.
1: J'ai fait que des petits bobos. Non, mais voilà, j'ai commencé la radio. Je faisais des jingles dans ma chambre, je devais avoir 11 ans. J'ai commencé la radio, j'avais 13 ans. Voilà, bah, c'est mon truc. C'est, je trouve ça magique. Et comme j'étais timide, je trouvais ça magique de se cacher derrière un micro et de faire croire que t'étais plus vieux que ce que t'étais. Plus beau, plus. Voilà. Non, mais c'est vrai. Je trouve que c'était pratique. Voilà,
6: salut, c'est Corée, je suis dans ma chambre.
1: Bah, comme ça, ouais. Ah, oui, comme ça. Bienvenue à la radio. Bah, comprenez pas du bien.
4: Ouais.
1: Début, parler dans. Pas facile à comprendre, le gamin. Hein, mais bon.
2: Voilà, autre... Salut les

0: et jouer avec les jouets.
1: Putain, mais t'as complètement raison.
2: Alors, non, mais ça revient.
3: Bah, moi, ça revient, mais t'as souvent plus.
1: Non.
2: Bah, moi,
1: non.
2: Je joue avec mon fils, des fois.
1: Moi, j'ai aujourd'hui les sous pour acheter ce que je rêvais d'avoir, gamin.
2: Bah, ouais, mais...
1: le truc Playmobil. Je pourrais acheter la ville Playmobil. Parce que quand t'es gamin, t'as le camion.
2: Ouais.
1: Tu regardes la maison, ta mère, elle te dit, ah non, travaille bien à l'école, t'auras la maison, t'achètes petit à petit. T'as de la chance. Mais quand t'es gamin, quand t'es adulte, tu peux t'acheter la maison, le machin. Sauf que ça te fait plus rêver.
3: Oui.
1: Tu te vois plus en train de jouer avec des Playmobil.
4: T'as d'autres préoccupations.
3: Mais par contre, tu vis à travers tes enfants.

0: Jamais. Moi,
1: ah bon?
0: Ah non, moi, déjà, ça me faisait chier.
1: Et les dessins
0: gamin.
1: Animés, pareil, regarde les grands dessins animés maintenant, Super Mario, Mario Galaxy, on les regarde avec eux en fait au cinéma. Non,
2: la dernière fois au cinéma, j'ai été voir Sam le Pompier, j'ai été pris dedans de ouf, j'ai même pleuré.
0: Bah, sérieux? T'as été pris dans Sam le Pompier?
1: Bah alors tu vois.
2: Et parce que Nicolas Prime, il fait que des bêtises. Et après, du coup, Sam le Pompier, ben, il sauve. Ah, du coup, moi, j'étais pris dedans.
0: Bon. Allez, autre question.
3: Salut l'équipe, c'est Sacha.
0: Salut Sacha.
3: Est-ce que les arbres ont mal quand on leur coupe leurs branches?
1: Ah, les arbres. Oui.
0: Est-ce que les arbres ont mal quand on leur coupe leurs branches?
2: Bah oui.
0: Et bah oui.
4: Certains vivant. Disent que oui.
0: Oui, s'ils ont de la sève qui circule, c'est leur sang à eux. Et quand la sève coule, c'est le sang de leur sang qui coule.
4: Ah. Certains disent que. Vous savez que moi, j'ai un problème avec ça, c'est que je peux pas couper un arbre, par exemple. Même un arbre qui est, faut vraiment qu'il soit vraiment malade ou machin, qu'il soit, il faille.
2: Ah oui,
4: ça me gêne de couper.
0: Mais après, toi, ça te fait du bien quand on te coupe les cheveux. L'arbre aussi, de temps en temps, non. Ça lui fait du bien quand tu lui coupes les cheveux.
4: J'ai pas dit élaguer. Élaguer, ça lui fait du bien. Je parle de couper pour couper.
0: Ah ouais,
4: j'ai un arbre chez moi qui est un peu qui penche parce que voilà, hein, il penche, il est pas très haut, il penche un peu et un jour il tombera. Et on m'a dit, ah, tu ferais mieux de l'enlever.
2: Ah, mais il penche quel côté?
4: Et bah à côté du vent. Et quand je le vois, je me dis. Non mais il n'est pas dangereux.
2: Non mais sur ta maison ou
4: non, mais
2: sur
4: un voisin. Il n'est pas très dangereux, c'est un pin qui n'est pas très haut. Donc s'il tombe, c'est dans la pelouse. Et je me dis, je ne peux pas le couper. Je peux pas le couper. Il est en bonne santé, il est là, il se développe, je ne peux pas y toucher.
1: Bonne réflexion, j'ai Fling sur Twitch qui nous dit, du coup, bah, les végétariens sont des criminels alors.
4: Mais bien sûr.
0: Oui.
4: Parce que quand ils mangent une salade de choux, ils ont pensé au bébé chou. Ils ont pensé...
0: Les petites sucrines là, c'est des bébés salades.
4: Bien sûr, la petite sucrine.
1: Maman,
4: à tout à l'heure, mon fils. Mais pas du tout.
0: Pas du tout, tu ne le reverras jamais, ton fils.
2: Décapité.
1: Bah, et les tomates cerises, alors?
4: Ah, évidemment, c'est des bébés tomates, mais bien sûr. Mais c'est pire que tout, t'as raison, Stouff. Bravo, bel esprit d'analyse.
0: Je ne plus toucher à mes tomates.
4: Dernière question.
3: Salut l'équipe, c'est Alban. Dites, est-ce que les poissons, ils pètent comme Pietre?
2: C'est pour ça qu'ils font des bulles.
0: Alors ça, j'ai pas la réponse. Mais je crois que oui.
2: Bah oui.
0: Bah non, bah, je sais pas.
1: Je sais pas.
0: En plus, avec toute l'air, enfin l'eau qu'ils avalent.
4: Mais si. Si le poisson, il fait. Forcément,
0: il fait de l'aéromphagie.
4: Il fait des petits caca. Les gens qui ont un aquarium, ils savent qu'il fait
1: des petits caca. Oui,
0: donc il doit faire des. C'est vrai que j'ai observé les poissons. L'autre fois, ils jouaient à tire-manageoire.
5: Il est 9h30, bienvenue sur Europe 2 Pop Radio. Bonne rentrée si c'est le cas pour vous aujourd'hui. Lundi, j'ouvre la villa des animateurs. Ce sera dans un instant, c'est Coé sur Europe 2 jusqu'à 11h.

0: parcouru près de 3000 hectares dans un parc naturel de l'est du pays, à la frontière avec l'Allemagne, où une ville a commencé hier soir à être évacuée. Dans l'actu également, les contribuables concernés par la cyberattaque du site des impôts vont commencer à être informés ce lundi, fin juin. Les données de près de 700 000 particuliers et entreprises avaient été piratées, de quoi poser des questions sur la sécurité des systèmes d'information de l'État. Après un week-end déjà bien chargé sur les routes, les conditions de circulation resteront compliquées. Ce lundi, bison futé voie rouge sur l'arc méditerranéen dans le sens des retours, des bouchons à prévoir notamment dès le milieu de matinée sur l'A7 entre Marseille et Lyon, c'est orange sur le reste du pays. Des Français encore bloqués à l'étranger après l'annulation ce week-end d'une centaine de vols EasyJet, en cause un mouvement de grève des hôtesses et des stewards qui dénoncent des changements fréquents de planning à la dernière minute. En football, Lens a battu le PSG 1-0 hier soir, s'offrant ainsi le premier trophée des champions de son histoire. Et puis à Saint-Denis, les championnats d'Europe de natation se sont terminés en apothéose pour Léon Marchand. La nouvelle star des bassins a remporté la médaille d'or du 400 mètres nage libre avant de gagner le bronze en relais 4 fois 100 mètres 4 nages, cette fois avec l'équipe de France.
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0: L'épisode de canicule se poursuit dans le sud-est où l'Ardèche, les Bouches-du-Rhône, la Drôme, le Gard, le Var et le Vaucluse sont maintenus en vigilance orange ce lundi, mais partout ailleurs, les températures seront plus respirables. Quelques degrés de moins à Alençon, Chalon-sur-Saône, Bordeaux, Gap ou encore Agen. Vous aurez encore malgré tout une trentaine de degrés. Du soleil sur la plupart des régions, mais des averses orageuses dans l'est du pays. Bonne matinée avec Coé.

0: qui a voulu devenir super-héros, ou c'est encore une rumeur à deux balles, Michel?
1: Alors non, Cyril, c'est très sérieux. C'était Franck Dubosc. Il s'était créé un personnage super camping-man.
0: Je l'embrasse, Dubosc, Francky, d'amour, que j'aime. Mais déjà, ça part mal. C'était quoi son idée?
1: Son idée, Cyril, c'était d'aider les vacanciers en détresse. Un parasol qui s'envole, une tente mal montée. Hop, il arrivait. Sauf qu'un jour, il a voulu intervenir sur un barbecue qui fumait trop. Il a soufflé dessus pour l'éteindre.
0: Et mauvaise idée, je suppose, Michel.
1: Et alors, résultat, il a rallumé tout le feu, grillé les merguez, il a fait fondre sa propre tongue, les pompiers sont intervenus en disant « Alors, on n'attend pas Patrick !»
0: Ah, même lui, il se sauve pas, quoi.
1: C'est voilà, le bleu. Alors, le pire, Cyril, c'est quand il a quand même demandé aux gens s'ils voulaient une photo souvenir après.
0: Ah, ça, c'est terrible.
1: Bon, bah, sauf que les gens l'ont confondu et Kelly Semoun, il est parti. Bon tact, voilà, c'est une belle information.
2: Ouais. Ça, on est bien.
0: Belle
2: hein.
0: Enquête de merde, Michel. Je vous paye, Michel.
1: Bon, celle-là, je la fais gratuitement.
0: Ouais, j'espère bien. Merci tout de suite. C'est le classement des destinations de vacances préférées des Français. Alors numéro 1, Jean-Jacques Goldman devant Thomas Pesquet. Les chéris, c'est
3: bon. Je vais y aller. Coé sur Europe 2.

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1: 15 concerts complets de Céline Dion. 15 concerts complets. Ouais. Le seul moyen d'avoir des places aujourd'hui, c'est en écoutant l'après-midi, en envoyant Céline au 7-12-13, vous ouais. le savez, en envoyant ouais, un petit exactement. SMS. Je crois qu'on a un et événement.
2: Bien, oui, justement, il paraît que Céline a quelque chose à nous annoncer ce matin en direct. Là,
1: elle est avec nous.
3: Elle est avec nous.
2: Bon, attends, on va essayer. Bonjour Céline.
4: Je passe ma tante et la liaison.
2: Oui, si on vous entend.
4: Je suis tellement contente de vous dire qu'il n'y a plus de place.
2: Bah non.
4: Je suis tellement contente. Là. Merci au public, tout est plein, un peu pur, mais à mettre une queue de souris de rat de rien. Là. Grâce à ça, ça va très très bien. Là. Je suis complètement blindé. Là.
3: j'imagine.
4: Je suis refait une santé.
2: Donc il n'y a plus aucun espoir pour les fans d'avoir des places.
4: Alors,
2: là,
4: c'est ce que je voulais vous dire. Là. Officiellement, non. Il n'y en a plus du tout. Mais si vraiment, si vous insistez, là, ça peut se négocier.

0: dire. Bisous la France, bisous Paris. Ouais, ouais. Je t'embrasse, je fais le compter tous les chiffres, j'ai sur mon compte bancaire. Ce matin, il y a Boursorama, il a pété un plomb.
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0: À mon avis, vous êtes quand même pas au niveau de notre champion du monde de l'actu. C'est dans un instant, c'est Coé sur Europe 2 tout l'été, 7h, 11h. En attendant le retour en direct, ce sera lundi prochain, entre 7h et 11h, et 15h30, 18h. Taylor Swift nous rejoint aussi sur Europe 2.
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0: De la rue de Clignancourt. donc vous êtes tous d'accord, il a pris sa voiture, la gare, le train, la gare, le métro, la rue,
1: le commissariat,
0: avec une bombe dans son sac, qui lui a été immédiatement évacué, et les démineurs sont arrivés pour s'assurer que l'objet n'avait aucun danger.
2: Salut, je ramène quelque chose.
0: Vous savez quoi ? Je pensais qu'il n'y avait pas pire que le petit morveux de 7 ans qui donne des coups dans ton siège pendant 2 heures. Bah si, il y a un mec qui prend le train qu'un obus. Bah si.
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0: Voilà.
1: Bonne matinée sur Europe 2, il est 10h. On est lundi le 17 août, bonne reprise si c'est le cas pour vous. Aujourd'hui, fin des vacances, Coé sur Europe 2 jusqu'à 11h. On va retrouver l'équipe dans un instant, mais d'abord c'est l'heure de l'actu.
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1: Cédric Lecor pour l'actu Europe 2. Salut Cédric.
3: Salut Quentin, bonjour à tous. Les températures vont continuer de baisser ce lundi, mais pas partout. Six départements du Sud-Est sont encore en vigilance orange canicule. Je vous détaille tout ça dans deux minutes. 250

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1: C'est la journée mondiale de la lecture, c'est ça ?
2: Oui. Le livre et de la lecture.
1: Journée française ou mondiale ? Journée, quoi.
2: Ouais.
1: Voilà, c'est une journée. Alors, les Français, évidemment, lisent de moins en moins. Les plus jeunes lisent quasiment plus.
3: Et puis, alors, avec ChatGPT, je te raconte plus. Parce que bah, nous, à un moment, on était quand même obligés de lire un petit peu pour faire les résumés. Ouais. Mais maintenant.
1: Et ils n'écrivent plus non plus.
3: Bah oui.
1: Puisqu'ils dictent.
3: Ouais, c'est ça.
1: Donc les plus jeunes ne sauront plus écrire. Et vous allez voir, là, il y a un phénomène qui est terrible. Vos enfants n'arrivent plus à lire l'heure analogique.
3: Oh, oui,
1: c'est-à-dire
3: ça, c'est horrible.
1: L'heure classique.
3: Avec les aiguilles.
1: Vous leur montrez une montre, amusez-vous. Hein. Si vos enfants ont 13, 14, 15 ans, vous leur montrez une montre, la vieille montre, là.
3: Ouais, avec...
1: Vous allez voir, vous allez vivre des grands moments.
4: Après, cela dit, c'est pas extrêmement grave, ça, à la rigueur. Parce que,
1: pardon ?
4: Bah, le digital va tout remplacer.
1: C'est pas grave.
4: Plus d'aiguilles.
1: Ne pas savoir lire l'heure ? Bah, quand même, si.
4: Non, mais c'est plus grave de pas savoir écrire ou lire, quand même. Parce
3: c'est comme conduire une voiture en vitesse manuelle. Si elles disparaissent toutes, tu t'en fous. Mais ça fait partie de la base, je suis d'accord.
1: Ouais, et ne pas savoir écrire va suivre. Hein. Ouais. Parce que vous allez voir, vous leur donnez des stylos, ça va commencer à être de moins en moins évident.
4: Et savoir aimer, par contre, oui.
3: Oui.
1: Savoir donner, donner sans reprendre, ne rien faire qu'attendre, apprendre à sourire. Allez, les livres, on y va. Vrai ou faux nom de roman ? Attention, je vais aller très vite, je vais faire Stouff, Pietre, Corentin, Vito. Stouff, Pietre,
3: vas-y.
1: Corentin, Vito, après
4: Stouff, Pietre, Corentin, Vito.
1: Au moins, n'êtes pas bien brillant, mais vous suivez. Ouais. C'est ça qui est bien, vous mettez de la bonne volonté.
3: Oui.
1: On y va. Étrange suicide dans une Fiat rouge à faible kilométrage.
5: Faux !
1: Non, c'est un vrai roman. Les ours n'ont pas de problème de parking.
3: Faux.
1: Vrai roman.
3: Mais...
1: Chronique d'un parapluie qui refusait la pluie.
2: Oh, ça, c'est vrai, ça.
1: Faux.
2: Hein ?
1: Mais vous êtes c'est tout con, à côté, hein, pour l'instant. Vito. Oui. Mémoire d'un radiateur en exil sentimental.
4: N'importe quoi, non.
1: Oui, ça, c'est faux. L'extraordinaire voyage du fakir qui était resté coincé dans une armoire Ikea.
5: Faux.
1: Vrai roman. Les écureuils de Central Park sont tristes le lundi.
3: Non.
1: Si, faux. Vrai roman.
5: Mais...
1: Corentin.

10h10, Europe 2 Pop Radio. Bon lundi, le 17 août aujourd'hui. Peut-être la pause clope, là, l'heure de la pause clope. Non, c'est pas bien de fumer. D'ailleurs, bientôt, en Angleterre, ça n'existera plus. On en parle dans un instant, c'est Coé sur Europe 2 jusqu'en...

0: pourrez jamais acheter de tabac.
1: Ah, c'est ça qui est bizarre, c'est-à-dire que t'es à 50-50 avec ton pote là, et qui lui a une semaine de est plus vieux que toi, c'est-à-dire que lui il aura le droit de fumer.
0: C'est-à-dire que lui, ton pote, rêve d'arrêter. Toi, oui. Tu rêves de commencer.
2: Ah oui. Ouais.
0: C'est-à-dire que là, l'autre, il fait ah, là, j'aimerais bien arrêter. L'autre fait un droit de la chance. Moi, j'aimerais bien commencer, j'ai pas le droit. J'ai pas... Non, mais c'est exactement ça. On l'a relu 3-4 fois. Hein. Ouais. C'est exactement ça. C'est pour ça que le tabac va donc décliner en Angleterre.
3: Oui. Le but, c'est ça, c'est que dans une ou deux ou trois générations, il n'y a plus de fumeurs.
0: Ouais.
3: Mais c'est quand même, en effet, tu vas avoir une génération qui va se croiser, quoi, qui va se dire bah, bah, toi, tu fumes, moi, je peux pas fumer.
0: Mais t'imagines les vieux à l'EHPAD.
3: Ouais.
0: Les vieux. Oh, putain, Michel, tu m'en donnes une, t'as pas le droit. T'as pas l'âge. T'es né le 2 janvier 2009. T'es un 2009, moi, je suis un 2008, je peux y aller. Dans le cul, Timéo.
1: Ça s'appellera Timéo. Ça
0: s'appellera Timéo, et l'autre s'appellera Brandon. Hein, papy Brandon. Nous, on peut fumer, alors que papy Timéo, il peut pas.
1: Appelez-moi le président, on va voir si on peut faire la même chose en France. Allez.
4: Vous êtes en communication avec le standard de la présidence de la République française.
5: Légalisation cannabis, demba la bandando. Ah, je suis bien. David, un système. Oh, c'est de la bonne.
0: Oh, oh. Monsieur le président, c'est Coé, on est en direct sur Europe 2, on a la radio là-haut.
5: Hop, hop, hop. Hey, la musique, on coupe. Hey, il est où le standard là?
0: Hey, hey.
5: Merde. C'était un trois feuilles, on pouvait. Comment ça va, Europe 2? Je ne fumais pas, hein, c'était un prank.
0: Mais évidemment, bah justement.
5: Oui.
0: Bah ouais, on parlait de fumer des cigarettes, tout ça, parce que au Royaume-Uni, les personnes, donc on le disait, nées après le 1er janvier 2009, vont être interdites pour acheter des cigarettes.
5: Mais quelle connerie! Il faut fumer, voilà.
0: Quoi?
5: Français.
0: Mais non.
5: Il faut fumer, clope sur clope.
0: Mais non.
5: La cigarette, la vapote. Ainsi que la pipe.
0: Non.
5: On clope. C'est
0: non.
5: Parti, allez hop.
0: Monsieur le Président, alors excusez-moi, je vous le dis tout de suite, on ne peut pas dire ça, c'est interdit, puis c'est pas bien. Monsieur le Président, ça n'est pas bon pour la santé des Français, ah oui. Voilà.
5: Mais bien sûr que si, enfin, vu qu'ils fument, ils achètent.
0: Ouais. Mmh.
5: S'ils achètent, je taxe.
0: Ah oui.
5: Et les taxes, c'est l'argent qu'on vous vole et que vous ne reverrez jamais.
0: Ah, oui, vous avez dit voler? Vous avez dit voler.
5: Qu'est-ce que j'ai dit?
0: Bah oui.
5: C'est pas voler.
0: C'est
5: de donner. C'est l'argent que vous nous donnez pour sauver le pays.
0: Voilà.
5: Donc, fumez. Merci.
0: Ouais. Bon, écoutez, c'est pas bien, mais ça le mérite d'être clair. Merci en tout cas.
5: Et on n'est pas allé à Perros Guirec pour trier les bigorneaux. Hein.
0: Ah.
5: On est là pour être franc avec les Français. Donc, fumez.
0: Mais...
5: Allez-y.
0: Oh, mais non.
5: Dire la vérité aux Français.
0: Mais oui, mais
5: c'est
0: faut...
5: ce que je ferai maintenant et je le ferai tout le temps. Dire la vérité aux Français.
0: Ah, alors une dernière vérité que vous pourriez nous dire, alors, monsieur le Président.
5: Eh bien, je vais vous dire la vérité.
0: Oui.
5: C'est moi qui fumais. Oh, qu'est-ce que je suis bien. Oh, c'est moi qui fumais un gros d'air.
0: Oh,
5: mais qu'il est bon. Vas-y, Fred de Sky. On fait tourner la ski roulette. Babylon System.

0: tous à 21h. C'est Pop Session avec ses stars et Europe 2. Et franchement, les amis, on va se régaler ce soir. Très très belle affiche pour ce Pop Session. Jérémy Frérot donc. Il y aura aussi Marine, Oshi, Joseph Kamel, Esme, Mathilda. C'est 21h tout à l'heure. Koé sur Europe 2 continue jusqu'à 11h. Alex Warren nous rejoint aussi. 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
0: Salut Marion.
3: Salut Quentin.
0: Tu ferais quoi avec 10 000 euros?
3: Eh ben, plein de choses.
0: Los Angeles, tu me disais?
3: Oh ouais, mon rêve.
0: Écoute bien Marion. À qui tu penses?
3: C'est Shawn Mendes, Treat You Better.
0: Marion, tu gagnes 10 000 euros.
3: Non mais c'est incroyable.
2: Une seconde cash, 10 000 euros.
3: Merci Europe 2, je vous aime trop, merci.
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0: nous étions la lanterne rouge de l'Europe. Eh bien non, la Belgique affichait l'année dernière le plus gros déficit budgétaire de la zone euro. Le déficit budgétaire belge est supérieur à celui de la France, moins 5,1% du PIB.
1: Ah ouais,
0: la Slovaquie, troisième place, nous on est deuxième. La moyenne pour les pays de la zone euro, c'est moins 2,9%. Ça correspond donc à un déficit cumulé de plus de 462 milliards d'euros, dont 33 milliards en Belgique.
2: Tu vois, et toi tu pleures pour le peu que tu dois à l'URSSAF.
3: Bah, on a notre ami, on a notre ami bourgmestre qui est belge avec nous.
0: Alors, sans, alors là, alors voilà, bah, si, sans tourner, sans y être direct, hein, sans quand tu

0: de la zone française, oui. Ils passent la frontière trois fois, pourquoi? Pour aller acheter des clopes, pour faire le plein et pour se foutre de notre gueule, ça c'est la troisième. Voilà, oui, tu n'as que ça à faire, tu n'as que ça à faire, tu ferais mieux de te mêler de ton cul, petit monsieur.
1: Mais on se moque pas, monsieur.
0: Bah,
1: mais non, on veut juste essayer de comprendre pourquoi l'an dernier vous étiez le plus gros déficit budgétaire.
0: Alors déjà, tu t'occupes de ton URSSAF, déjà tu payes ce que t'as payé. Alors je vais vous dire pourquoi dans le plus gros.
2: Oui. Je vais te dire, détends-toi, petit monsieur, je vais te l'expliquer. Mais ça va être très simple, URSSAF.
1: Non,
2: hein, c'est à cause, je vais te dire, c'est à cause des dépenses pour notre armée qui nous mettent dans le jus.
0: On a quand même
2: équipé 4 Renault Kangoo et un Renault Kadjar. Non, les Renault Kangoo et un Renault Kadjar. De patateur. Tu sais ce que c'est le patateur? Ça coûte 10 sous.
1: Des patateurs.
2: Oui, tu ne connais pas le patateur, espèce de bolos. T'avais pas vif gadget quand t'étais jeune. T'as manqué de la grande littérature, mon petit monsieur. C'est des mortiers qui lancent des patates, une arme de destruction massive belge. L'inconvénient, bon, c'est que tu nourris l'ennemi en même temps, que tu le détruis et que tu lui fais quelques dommages considérables.
1: Ouais, si vous les lancez, vous les vendez plus, donc vous perdez de l'argent. Ouais. Donc là, vous allez devoir faire des économies, du coup.
2: Je vais arrêter de te parler, je vais déjà économiser de la salive. J'ai arrêté de parler au con, ça va me reposer, d'accord? Chargez les pendateurs sur le cajard.
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0: Europe 2 Pop Radio avec DC et Théodora. Enfin, je vous avoue quelque chose, j'étais ultra jaloux de Marion, j'ai pensé à elle tout le week-end. Pourquoi ? Elle a quand même beaucoup de chance, Marion. Elle a joué sur Europe 2, elle a reconnu un titre en une seconde. Et donc en une seconde, elle a gagné 10 000 euros. Le titre, c'était celui-ci. À qui tu penses ?
1: Alors, moi, je pense à un chanteur, c'est Shawn Mendes.
0: Et le titre ?
1: Treat You Better.
0: Marion, tu gagnes 10 000 euros !
1: Merci Europe 2, je vous aime trop, merci.
0: Et si vous fallait une preuve, encore une ! Que franchement, c'est trop bien d'écouter Europe 2. Voilà le genre de moment qu'on vit et voilà le genre de moment que vous pouvez vivre. Et le genre de montant de chèque que vous pouvez toucher grâce à Europe 2. Donne envie, non ?
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0: Voilà.

0: Zumzen, dans ma Benz Benz Benz. Mm-hmm. Mais boule du loto sur ton nez, ça fait des Ray-Ban. Réponse B. Réponse C. J'ai fait une sousou à Miss Auvergne. Réponse D. Je mets le T-Max en Y à Caril Rouet.
1: Ah, j'aime bien la D, moi.
0: Bien sûr. Ah, bon, j'attends votre réponse.
2: Bah, moi, la seule que je connaisse, c'est la A. Donc, je vais répondre la A, puis vous n'êtes pas rappeur.
0: Est-ce que c'est la bonne réponse?
2: C'est mon dernier mot, Jean-Pierre.
0: Est-ce que JPF est un rappeur? Wesh, gangsta, yup, yup. C'est le son de la police. Mon papa à moi est un gangster. Claquette, chaussette, je fais des roues arrière dans ta madré. Et c'est la bonne réponse.
3: Bravo.
0: Ouais, je vais me lancer dans rap, Ziva, wesh. Big up, les amis.
1: Ouais, tonton Jean-Pierre. Tonton Jean-Pierre, c'est comment, là?
2: Bouba qui est avec nous.
1: Tonton Jean-Pierre dans la place, qui veut gagner des mimis. Comme toi, je porte des boules, mais je porte pas celle du loto.
2: Il est 7h54, Bouba, merci. Hey,
1: tranquille, faut pas faire les choquer. Les jeunes de maintenant, ils écoutent des paroles du style. Je la déshabille comme un Babybel. Maya, Maya l'abeille, elle pique-pique. Moi j'avais des chocs à pique-pique. Parole de teubé, pour eux Donald Trump c'est le canard de Disney. C'est pour dire, vas-y je me casse. Et tonton Jean-Pierre, oh Foucault.
0: Oui Bouba.
1: Faites entrer toutes les caméras, je suis bon, je suis en
0: Dolce Gamara.
1: Là, il est là, gangsta, j'y vais, tranquille. Je suis beau, je suis en Dolce
0: Gabbana, Rémarin,
1: Gamara.
0: Bon, voilà, d'accord.
1: Ah, bon. Il a tout niqué.
0: Il a des wesh moré, il a raison. Vive le Saint-Moré.
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1: On apprend que 22% des garçons et 11% des filles déclarent être ivres au moins 3 fois par mois.
2: Bon, ça va.
3: Ah ouais.
4: Après, ça dépend où tu classes le ivre.
1: Non, Pietre, ivre, c'est beau. Ivre, c'est pas.
3: Ivre, c'est que t'as allé loin, quoi.
1: Ivre, c'est
2: pas. C'est. J'ai pas encore rentré.
1: Allez, il y a le degré 1, c'est gay.
2: Ouais, voilà.
1: Degré 2, pompette.
2: Voilà.
1: Et ivre, c'est quand t'es passé quand même bien plus loin. 15% des Français ne boivent jamais d'alcool.
2: C'est beaucoup.
4: Combien?
1: 15%.
4: Bon. Tu verras que ce sera de plus en plus.
1: 8% des hommes contre 3% des femmes déclarent boire 4 à 6 fois par semaine.
2: Ça, c'est beaucoup.
3: Ah ouais, ça c'est...
1: 15% est l'âge moyen de

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1: Profitez bien de vos vacances. On est lundi le 17 août, il y en a certains qui ont repris aujourd'hui. Eux, ils reprennent la semaine prochaine, 7h, 11h, 15h30, 18h. C'est Coé sur Europe 2 avec toute l'équipe. 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Le meilleur de Coé d'ici là, avec le maillon très très faible. Et voilà Temim Paladjeni, Europe 2 Pop Radio.

0: melon salle de bain et...
1: et me lèche mini bar.
2: C'est mignon.
0: Correct. Mikos Aliagas. Oui. Que se passerait-il si tous les humains décidaient de faire une chaîne en se tenant par la main?
3: Bah, la chaîne s'arrêterait à Philippe Croison.
0: Correct. Ça sera un 6-4-L.
4: Bon.
0: Dans le Nord,
4: oui.
0: Un homme tue sa mère, sa sœur et sa cousine.
3: Oula.
0: Quel est le bilan?
4: Un mort.
0: Correct. Michael Jackson.
4: Oui.
0: Qu'est-ce que... Vous allez bien, Michael Jackson? Qu'est-ce qu'une femme qui s'appelle Géraldine dans le sud-ouest?
5: Géraldine dans le sud-ouest... un pain au Gérald.
0: Ah bah oui.
4: Eh oui.
0: Eh bah oui. Correct. Eh oui. Ah, on a gagné, on a gagné.
4: Ouais.
0: Nous arrivons à la fin de notre jeu, hélas.
5: Combien?
0: Zéro.
5: Oh. Mais non.
0: Zéro euro en banque. C'est sûr que vous, vous avez arrêté l'école au portail. Avec zéro euro en banque, vous êtes tous les maillons faibles. Au revoir.
4: Au revoir.
5: Ben, jamais.
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1: Voici le top de Stouff, ma petite stop. Ma petite touffe. Fais-moi
2: oui,
1: le stop.
2: Je vais vous parler des signes qui indiquent que vous vous faites ghoster. Juste pour rappel, le ghosting, c'est une pratique qui consiste à rompre le contact avec une personne sans explication.
1: C'est ça le ghosting.
2: Voilà. Et plus en plus dans les relations amoureuses.
3: Le Ryan ghosting.
2: Généralement.
4: Ouais. Ah oui.
2: Donc alors, on a pour comment.
1: Le ghosting.
2: Quand les réponses deviennent de plus en plus minimalistes. Tu passes de un message construit, oui, je suis d'accord avec toi parce que, à ok,
4: et
2: à mort de rire et à pousse en l'air.
1: Est-ce que c'est pas un truc qui se passe souvent après le premier encart? Tu sais, tu t'écris à la personne, tu dis, il y a peut-être un feeling, puis tu fais le premier encart et tu sens que les SMS après le premier encart ne sont plus
2: c'est
1: les
2: ça.
1: Mêmes.
2: C'est donc là, pose-toi la question, à mon avis, c'est que ça va être mort. Hein.
1: Ça va? Oui. C'est le oui ou le quand t'as un truc de trois t'as raison.
2: T'as ensuite les délais de réponse qui deviennent un peu absurdes. Tu passes tout de suite de 2 minutes, la personne te répond en 2 minutes. Ensuite ça met 2 heures. Après ça met 2 jours.
4: Ouais. Après je suis sur un plan, ça fait 2 ans là.
2: Voilà.
4: Mais je désespère pas.
2: Et tu attends toujours. On a aussi ensuite le message.

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Europe 2, bonjour, bienvenue à tous, c'est Julien Fruité, lundi 17 août. Bon là, il y a un wagon de vacanciers qui est revenu pour certains aujourd'hui, c'est la reprise, bah, bon courage. Bon courage aussi à celles et ceux pour qui les vacances sont déjà très très loin, les juilletistes. Et puis les autres, encore en congé, profitez bien, sachez qu'on vous déteste. On écoute Linkin Park après Oria, voici Soirée Mondaine sur Europe 2, Pop Radio.

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En deux, alors première chose à faire quand on rentre de vacances après 2 ou 3 semaines de congé, se souvenir de son mot de passe au boulot pour ouvrir la session. Ouais. Non, là, aucun souvenir de mon côté. Voilà Gauthier, Somebody's at I used to know sur Europe 2. 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
0: Et là, 11h30, je viens de tomber sur un classement des meilleures destinations de vacances pour vos prochaines vacances, pourquoi pas. Ouais, on pense déjà aux prochaines vacances. Et alors, dans ce classement, on ressort l'Écosse. Voilà, ok. Mais alors, à condition d'aimer la fraîcheur et les nuages, parce que là, je viens de checker la météo à Édimbourg. Aujourd'hui, de la pluie, 15 degrés. Voilà, c'est un concept. On est déjà au mois de novembre là-bas. Voici un groupe d'Écosse, de Glasgow, exactement, on est d'or, Travis sur Europe 2.

Mais on l'aime fort, cette fille Marine sur Europe 2 avec Cœur Maladroit. Alors Marine, ce soir en showcase exclusif, ça va être trop bien. La pop session avec ses stars et Europe 2. Alors 6 artistes, 6 concerts intimistes, on va se régaler. Avec Marine, vous verrez aussi sur scène Jérémy Frérot, Oshi, Esmé, Joseph Kamel et Mathilda. Voilà, toutes vos stars pop préférées. La pop session avec ses stars et Europe 2, c'est ce soir à partir de 21h sur ses stars. Là, on va partir ensemble pour 30 minutes pop non-stop sur Europe 2, Temper City au programme.

C'est la playlist Pop Europe 2 pendant 30 minutes non-stop. Alors on félicite tous les jeunes mariés, beaucoup de mariages hein, cet été. Alors il paraît que se marier c'est bon pour la santé. D'après une étude scientifique, ça aurait de nombreux bienfaits sur la santé physique et mentale. Donc celles et ceux qui sont pas encore mariés, il faudra y passer. Lui dans cette chanson il promet d'aimer, c'est déjà bien. Bruno Mars, On My Soul sur Europe 2. 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

0: Allez, bienvenue sur Europe 2, c'est Julien Fruité. Bon, on va déjeuner ensemble, hein, ouais. C'est quand même plus sympa comme ça. Surtout avec la playlist Pop Europe 2 pendant 30 minutes non-stop. Shakira au programme et puis Imagine Dragons. Mais juste avant, voici les infos de midi sur Europe 2.
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2: Bonjour, bonjour à tous. Les nuages sont de la partie aujourd'hui et nous offrent un peu de répit. Le mercure a bien chuté, sauf en direction du sud. Le temps complet de votre lundi après-midi arrive juste après les infos. Un accueil glacial d'abord pour un village martyrisé par les flammes. Sébastien Lecornu est arrivé ce matin dans la commune du Porge, en Gironde, sous les huées des habitants. Bon nombre d'entre eux ont vu leur foyer ravagé par le brasier géant qui a parcouru 42 000 hectares fin juillet. Le Premier ministre est allé à la rencontre des sinistres et des pompiers. Matignon promet que la reconstruction sera accélérée sans transiger sur la prévention et l'adaptation aux risques futurs. Quelques kilomètres plus au sud, la préfecture des Landes a annoncé ce matin que le feu était désormais fixé. Un incendie qui a parcouru plus de 1 700 hectares de pinèdes en 4 jours. 250 habitants de la

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on aime bien tout ça là. C'est la playlist Pop Up en 2 pendant 30 minutes non-stop. Alors je vous ai mis de côté Tones and I, mais juste avant, un morceau que j'ai beaucoup écouté pendant mes vacances. C'est une chanson qui est sortie il y a un mois. Voilà, This Is qui donne vie à un personnage, comment dirais-je, gouverné par ses

Bon, ce plaisir avec la playlist Pop Up de là pendant 30 minutes non-stop. On est le 17 août, on peut faire un petit bilan là vite fait. Ça, c'est l'un des tubes de l'été, hein. Clairement, j'ai entendu ce morceau dans toutes les soirées et j'en ai fait beaucoup des soirées, beaucoup trop. Voilà, mon corps me le fait payer maintenant. Ugel Solto sur Europe 2.

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prolonger de 10 ans la vie en bonne santé, avoir 3 rapports sexuels par semaine minimum. Ça fait 12 par mois. Alors certains diront, ouais, facile, et sans forcer en plus. D'autres, bon, ouais, on est un peu loin du compte, il va falloir accélérer un petit peu. Bon, on écoute Bébé Rexha, juste derrière Lewis Capaldi, voici Forget Me sur Europe 2, Pop Radio.

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0: Si, moi, à votre place, je ferais la même chose. Hein. Vraiment, je connais vos goûts. Voilà, je connais vos attentes. Je sais exactement ce qu'il vous faut là de suite. Je le sais. Sean Paul, Kesha Cole sur Europe 2.

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Europe 2, à cette heure-ci, bon, on donnera pas de nom, hein, non, ils se reconnaîtront. Certains, au lieu de bosser, regardent les photos de vacances. Voilà. Là, ça fait du tri. Et pour quelques-uns, c'est la surprise, c'est même la stupéfaction. Ah, j'ai fait ça, moi. Ah, je m'en souviens pas, tiens. Bon, en même temps, il était 3h30 du matin. Hein, on était un petit peu fatigués. Bon, on va profiter tous ensemble là, de la playlist Pop Europe 2 pendant 30 minutes non-stop.

Mec, c'est bon tout ça là, la playlist pop en bleu pendant 30 minutes non-stop. Alors pour celles et ceux qui profitent encore en vacances, la chance, est-ce que ça part à la plage là cet après-midi? Je vous donne la météo des plages à 15h, après Chapel Run et après cette collab qu'on adore, Sébastien Tellier et Juliette Armanet, c'est magnifique ça. On écoute Attraction sur Europe 2 Pop Radio.

Europe 2, l'ambiance est un peu plus fraîche là sur les côtes de la Manche. Il fait entre 22 et 26 degrés. Il y a un peu de vent avec des nuages. Dans l'eau, il fait pas plus de 19 degrés. Sur l'Atlantique, le ciel est dégagé. Il fait entre 24 et 28 degrés dans l'air et entre 19 et 23 dans l'eau. Et en Méditerranée, température

sport en deux pendant 30 minutes non-stop. Alors il paraît qu'il va falloir se remettre au sport là, après les vacances, c'est ça? Bah ouais, parce que autant on n'était pas prêt pour le summer body, là pour la winter brioche, c'est ok, ouais. Donc oui, on va se mettre au sport. On écoute un classique pop en deux de Coldplay après Martin Garrix et Ed Sheeran. Repeat it sur Europe 2, Pop Radio.

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2: Hello tout le monde, bienvenue sur Europe 2 Pop Radio. Sandra avec vous, je suis ravie de vous accompagner jusqu'à 20h avec du bon son. Miles Smith qui arrive, Kavinsky aussi. Et les Black Eyed Peas, c'est Don't Lie sur Europe 2. Bienvenue.

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la suite, vous restez avec nous. Avant 16h, il y a Ouba Stank qui va débarquer avec The Reason. Ça, c'est un classique Pop Europe 2. Pour retrouver les classiques Pop Europe 2, il y a la web radio aussi à télécharger sur vos téléphones. Elle est trop bien. Ouba Stank qui arrive et le son de Marine, c'est Escroc et c'est maintenant sur Europe 2. Bienvenue.

et le nouvel Europe 2. Tout pile, 16h. Soyez les bienvenus. Avec la playlist Pop Europe 2 qui se poursuit, Tovlo, Stromae qui arrive, David Guetta aussi avec Gillo, le tout dernier, ce sera Save Me Tonight. Vous êtes sur Europe 2, belle après-midi.

0: l'heure de s'informer sur Europe de Pop Radio avec Jérémy Desiderati. Salut Jérémy.
1: Salut Sandra, bonjour à tous. Si la chaleur nous a quittés aujourd'hui, le soleil, lui, est encore bien présent sur une large partie du pays. Je vous en dévoile un peu plus d'ici la fin de ce flash. À Sébastien Lecornu, en première ligne d'abord face à la colère des sinistrés. En déplacement en Gironde, aujourd'hui, le Premier ministre et son gouvernement ont fait des annonces après le passage destructeur du méga-feu le mois dernier. Le chef de l'exécutif prévoit une aide de 12 millions d'euros pour la Gironde et les Landes. Le gouvernement promet aussi des permis de construire dans un délai d'un mois et des aménagements fiscaux pour les entreprises touchées. 2 millions d'euros vont également être débloqués pour le secteur du tourisme. Et justement, après avoir ravagé les forêts, les flammes ont aussi refroidi les vacanciers. En Gironde, la fréquentation touristique a diminué d'environ 50% depuis le passage du feu. Un choc violent dans les premières semaines pour les professionnels du secteur. Mais le tourisme reprend peu à peu des couleurs. Ces derniers jours, la fréquentation est pratiquement équivalente à celle de l'an dernier. Dans le reste de l'actu, ce crash spectaculaire ce matin, un avion de la base aérienne de Salon de Provence s'est écrasé alors qu'il réalisait un vol d'instruction. Malgré la frayeur des riverains qui ont vu l'appareil de l'armée de l'air passer tout près de leur maison, il n'y a pas de victimes. L'instructeur a repris les commandes au dernier moment pour se poser en urgence sur la Nationale 113 alors que les voitures circulaient. Légèrement blessés, les deux pilotes ont été pris en charge par une équipe médicale. Une enquête est ouverte. À l'étranger, la situation ne s'améliore pas en République démocratique du Congo. L'épidémie d'Ebola qui frappe le pays est désormais la plus meurtrière de son histoire. Plus de 2000

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0: Katy Perry, c'est la suite. Et là, c'est le nouveau Muse sur Europe 2 Pop Radio.

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2: Avec le son de Robbie Williams sur Europe 2, le titre suprême qui parle de doute, de solitude et de recherche d'amour qui donne du sens. Avec le son un peu d'A Will Survive de Gloria Gaynor. On adore, c'est Europe 2.

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0: Et vous savez quoi, aujourd'hui on est à J-7 avant le retour de Coé. Oui, Coé sera de retour avec toute son équipe lundi prochain, trop bien. En attendant, c'est le son qui est de retour dans quelques tout petits instants. Freya Sky qui arrive, Omi, puis Jérémy Frérot aussi sur Europe 2. Sur Europe 2 avec Jérémy Desiderati. Salut Jérémy.
1: Salut Sandra, bonjour à tous. Nuages et éclaircies se passent le relais en cette fin d'après-midi. Un temps calme, même si les températures sont encore difficiles à supporter près de la Méditerranée. Le détail arrive dans moins de 2 minutes. Après le passage des flammes, le gouvernement tente d'éteindre l'incendie de la colère des sinistrés. En déplacement dans le sud-ouest aujourd'hui, Sébastien Lecornu a annoncé 12 millions d'euros d'aide pour la Gironde et les Landes, avec davantage de moyens pour le relogement d'urgence. Les permis de construire devront être délivrés d'ici un mois avec des aménagements fiscaux prévus pour les entreprises touchées. Le Premier ministre promet de sortir le carnet de chèques également pour le secteur du tourisme avec un coup de pouce à hauteur de 2 millions d'euros. Autre chantier pour l'exécutif, celui de la sécurité de nos données. Sébastien Lecornu a convoqué aujourd'hui une cellule interministérielle de crise après le piratage de grande ampleur qui a visé l'administration fiscale. Les pirates du groupe Zero Bytes affirment déjà avoir revendu les données dérobées. Le bilan fait état de 680 000 particuliers ou entreprises prise touchée. Le quotidien des étudiants est loin d'être une fête. Le coût de la vie de celles et ceux qui remplissent les amphis chaque jour a encore augmenté cette année de 1,66% selon l'enquête annuelle de l'UNEF. Depuis l'arrivée d'Emmanuel Macron au pouvoir, la hausse dépasse les 35%. Une fois les aides déduites, il faut compter en moyenne 1300 euros par mois, soit 74 de plus qu'en 2025. Des étudiants en première ligne face à la hausse des loyers, des prix des transports ou encore de l'alimentation. Le grand saut dans le vide spatial approche pour Sophie Adnaud. À 43 ans, l'astronaute va devenir demain la première française

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1: Dans quelques minutes avant d'écouter ce Bonus Pop Europe 2, Laurine qui débarque avec Tatou, d'ici Théodora Mélodrama. Et puis là, si vous êtes seul, peut-être dans la voiture, c'est l'occasion de tester votre voix pour éviter d'importuner les autres à côté, quoi. Voici Kelly Clarkson sur Europe 2.

0: Vous écoutez Europe de Pop Radio et pour la suite, il y a du son pour faire la fête. Nicki Lee qui va débarquer. Et le son pour faire la fête, c'est aussi dans Europe 2 Mix que ça se passe avec Cels au platine. À retrouver en podcast évidemment. Manon Lisa qui arrive aussi sur Europe 2.
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0: êtes sur Europe 2 Pop Radio, soyez les bienvenus, les 18h. Avec la playlist Pop Europe 2 qui se poursuit pour la suite, Alex Warren qui va débarquer, Charlie Puth aussi avec Meghan Trainor, le Marvin Gaye, il est bien celui-là. Et puis Angèle et Justice sur Europe 2. Et c'est avec Jérémy Desiderati que ça se passe. Salut Jérémy.
1: Salut Sandra, bonsoir à tous. Après nous avoir fait subir la fournaise la semaine dernière, le ciel nous offre des conditions plus agréables ce soir. De belles éclaircies seront au menu également demain. Le temps complet, c'est juste après les infos. On a sorti l'artillerie lourde, les mots de Sébastien Lecornu cet après-midi. Le Premier ministre a annoncé 12 millions d'euros d'aide pour la Gironde et les Landes, deux départements meurtris par les flammes cet été. Le gouvernement veut aussi accélérer la reconstruction avec des permis de construire délivrés dans un délai d'un mois. Et le chef de l'exécutif hausse le ton aussi face aux assureurs, menaçant de dévoiler les noms de ceux qui ne joueraient pas le jeu des indemnisations. Vos données personnelles ne vous appartiennent peut-être déjà plus. Le groupe Zero Bytes, à l'origine du piratage du fisc, affirme avoir déjà vendu les informations dérobées pour plusieurs milliers d'euros. Près de 700 000 particuliers et entreprises ont été ciblés par cette attaque. Le gouvernement a tenu aujourd'hui justement une cellule interministérielle de crise à ce sujet. Elle est peu connue du grand public, mais son sujet nous concerne de plus en plus. La 17e conférence de l'ONU sur la lutte contre la désertification s'est ouverte aujourd'hui en Mongolie. 197 pays sont réunis pour parler restauration des terres et adaptation face à la sécheresse. La France est plus que jamais concernée. Deux tiers de nos sols sont dégradés et plus de 30% du territoire a vu son climat tendre vers des conditions plus sèches ces 30 dernières années. Le géant des Spurs remet le maillot tricolore 2 ans après les Jeux Olympiques de Paris. Victor Wembanyama est de retour avec les Bleus. Le basketteur français retrouve la sélection avec 2 matchs amicaux au programme face à la Serbie, jeudi à Belgrade et en fin de semaine à Orléans. Le géant de 22 ans se dit surtout très impatient de retrouver le public français. Ces 2m24 vont être bien utiles dès la semaine prochaine pour les matchs de qualification pour le Mondial. Et puis si Wemby est notre héros, les super-héros débarquent aujourd'hui sur le petit écran. HBO Max lance Lanterns, sa nouvelle série événement inspirée de l'univers DC. On y suit 2 Green Lanterns, membres d'une force intergalactique chargée de protéger l'univers, embarqués dans une enquête après un meurtre mystérieux dans le Nebraska. 8 épisodes sont au programme, avec le premier disponible donc dès maintenant sur la plateforme HBO. Et puis le ciel sera encore partagé ce soir entre nuages et éclaircies, avec un risque d'averse dans l'Est et sur les Alpes. Demain, le soleil reprendra largement le dessus et s'imposera quasiment partout, à l'exception du littoral de la Manche et des régions proches des frontières du Nord. Côté température, 2 ambiances vont cohabiter, plus de 35 degrés encore dans le golfe du Lion, face à une atmosphère bien plus agréable et plus fraîche en direction du Nord. Passez un très bon début de soirée avec Sandra sur Europe 2.
0: Oui, vous allez passer un très bon début de soirée, ouais, effectivement, avec le bon son d'Europe 2. Kyo qui débarque pour les classiques avec Je cours. Et là, c'est Angèle et Justice sur Europe 2. Soyez les bienvenus.

0: plein de courage si ça a été la reprise pour vous aujourd'hui. Belles vacances pour tous ceux qui continuent de profiter. En parlant de profiter, vous faites bien d'être sur Europe de Pop Radio puisque vous profitez du bon son et puis vous profitez aussi de l'occasion de gagner beaucoup d'argent. 10 000 euros en une seconde, c'est ce qui s'est passé la semaine dernière pour Marion d'Antibes. Elle est maman d'une petite fille de 9 ans. Elle a écouté Europe 2, elle a reconnu un titre et en une seconde, elle a gagné 10 000 euros. Grâce à ce titre-là, elle a reconnu et elle est repartie avec 10 000 euros. Elle a reconnu Treat You Better de Shawn Mendes. 10 000 euros pour Marion qui va pouvoir profiter, hein, soigner son chien, partir en vacances à Los Angeles, kiffer avec sa petite fille. Enfin bref, que du bonheur pour Marion d'Antibes. 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Ça se passe sur Europe 2 Pop Radio. Restez à l'écoute.
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0: Kyo, c'est la suite du soin avec Je cours pour les classiques pop Europe 2. Et puis là, oh, le coup de cœur. Hein, je l'adore celui-là. Voici Charlotte Cardin, c'est The Way We Touch sur Europe 2 Pop Radio.

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0: Vous écoutez les Nouvelles Europe 2 et la bonne nouvelle, c'est que dans une semaine, tout pile, c'est Coé qui sera de retour tous les matins pour vous réveiller entre 7h et 11h et le loyer aussi. 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La suite, c'est Jason Mraz qui arrive et Tovlo sur Europe 2. Tovlo avec Stromae, bougez pas.
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0: l'allocation sera versée automatiquement. Et puis Mickey, les super-héros et les princesses avaient rendez-vous ce week-end à la D23, la grande messe des fans Disney. Le géant américain a dévoilé une ribambelle de suites à venir au cinéma. Les Indestructibles 3, La Reine des Neiges 3, Coco 2, mais aussi Lilo et Stitch 2 en version live-action. Côté Marvel, une nouvelle bande-annonce du très attendu Avengers Doomsday a également été dévoilée. Et puis pour les parcs d'attractions, du changement à venir à Disneyland Paris, Space Mountain va faire peau neuve pour retrouver son univers d'origine inspiré de Jules Verne. Les montagnes russes, côté Mercure, après la fournaise de la semaine dernière, le pays respire beaucoup mieux ce soir. Le temps est calme avec quand même ces quelques coups de tonnerre qui peuvent résonner du Grand Est jusqu'aux Alpes. Si les nuages ont fait de la résistance aujourd'hui, ils vont céder du terrain demain pour laisser la place à un soleil largement dominateur. Malgré 35 degrés annoncés à Montpellier, plus aucun département ne sera en vigilance orange canicule. Passez une excellente soirée sur Europe 2.
1: Merci pour les news, restez avec nous pour la suite. Que du bon son sur Europe 2. Gwen Stefani pour les souvenirs qui arrivent. Shakira pour se souvenir de la Coupe du Monde avec Die Die. Et là, c'est Teddy Swims sur Europe 2.

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Vous êtes sur Europe de Pop Radio, vous êtes très nombreux à être rentrés, ça y est, de vacances, on prépare d'ailleurs la rentrée, les fournitures scolaires, on se casse la tête, on se tire les cheveux. Oui, c'est mon cas en ce moment, donc on est ensemble, ne vous inquiétez pas.

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Oui, c'est mon cas en ce moment, donc on est ensemble, vous inquiétez pas. Benson Boone qui arrive, et là c'est Damien ou David.

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2: Lundi soir avec Europe 2, on se détend ensemble. On se fait du bien avec la playlist Pop Europe 2. Pierre Garnier arrive dans un instant, Justé aussi. Et puis, ça c'est la petite surprise, parce que les bonus Pop Europe 2, c'est ça. On tombe dessus et on se dit, waouh, qu'est-ce que c'est cool. Voici Anastasia, I'm What I Love, bonus Pop Europe 2.

0: La playlist Pop Europe 2 pendant 30 minutes non-stop, ça va redémarrer avec un artiste que je vais vous faire découvrir qui s'appelle Dominic Fike, il est américain. Vous qui aimez un peu l'ambiance Gorillaz, vous allez adorer. Ça sera après Miley Cyrus et Offenbach sur Europe 2. Dans moins de 2 minutes.
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2: Joseph Kamel, Crash.
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Ouais, faut bien reprendre son souffle là, hein, puisque pour vous qui ne connaissez pas, c'est le début du nouveau Muse, extrait de leur dernier album qui est sorti à la fin du mois de juin. Je l'ai écouté tout l'été, parce que bon, ça fait 20 ans que j'adore Muse, et à chaque fois, ils ne me déçoivent jamais. Voici le groupe de Mathieu Bellamy, Night Shift Superstar. 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

0: soirée, j'ai envie de manger des croquettes de ramen quand j'écoute ça, j'adore. Avantura et Obsession, classique pop Europe 2. Tiens, Ed Sheeran, il est sur tous les fronts cet été. Hein. Et il a coécrit Die Die avec Shakira, donc bon, vu comment ça a fonctionné. Jackpot, et puis son duo avec Martin Garrix cartonne aussi, donc re-jackpot. Pas de problème financier pour la famille Ed Sheeran. Ils arrivent les deux après Free Sky sur Europe 2. 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

Justin Timberlake, Classic Pop Europe 2. Voilà une star pop Europe 2 qui s'appelle Olivia Rodrigo. Et quand je vous dis une star, attention, 42 millions d'abonnés sur Instagram. Mais moi, ce qui me choque le plus là-dedans, c'est qu'elle ne suit personne. Zéro abonnement. Oui, c'est Olivia.

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Europe 2, cet été, il y a une fame autour de la Norvège. Bon, notamment grâce à Erling Haaland et à ses buts pendant la Coupe du Monde. Et puis grâce à ce groupe qu'on vous a fait découvrir, ils viennent de la banlieue d'Oslo. Ils s'appellent The Bauza et franchement, c'est juste exceptionnel.

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1: On fait une bise à tous ceux qui écoutent la playlist Pop Europe 2 pendant 60 minutes non-stop au boulot, parce qu'un lundi soir, pour être encore debout à cette heure-là, c'est que soit vous êtes en vacances, peut-être que vous revenez de soirée, ou alors que vous partez en soirée, c'est aussi la magie des vacances, ou alors que vous bossez. Et ben on réunit tout le monde autour de cette fameuse playlist Pop Europe 2. Tove Lo et Stromae arrivent avec des fleurs après Brandy & Monica. Bonus Pop Europe 2.

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Bébé Rexha et David Guetta, Sad Girls.

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1: Comment je suis devenu super-héros demain soir sur TFX?
2: Oui.
1: Est-ce que les personnalités de la villa aimeraient devenir super-héros? C'est vrai, ça, on a qui?
2: Eh bien, justement, on va leur demander. On va commencer avec Nikos. Ça faisait longtemps.
3: Ah,
2: bonjour,
3: oui.
2: Nikos.
3: Salut, Lalo. Salut, fils.
2: Salut.
3: Bienvenue dans ma nouvelle émission 50 minutes inside super-héros. Car oui, je fais The Voice et je suis aussi un super-héros. Mon nom, Super Fauteuil.
2: Oh, et il fait quoi, Super Fauteuil?
3: J'ai un beau fauteuil rouge qui est collé au dos en permanence, un peu abîmé, qui grince. Et je me retourne que si le problème de la personne est gros. Sinon, c'est chiant. Un voisin oublie de dire bonjour, je me retourne pas. Quelqu'un coupe la file de la boulangerie, j'interviens. Car oui, on ne double pas à la boulangerie. Tu doubles à la boulangerie?
2: Bah non.
3: Tu doubles, si tu doubles avec tes boulettes, je suis du tzatziki. C'est ma devise.
4: Ah ouais, c'est
2: et
4: un peu
2: vous
4: violent.
2: Avez déjà sauvé quelqu'un, Nikos?
3: Non, fils.
2: Non.
3: Mais j'ai transformé Nolwenn Leroy en magasin. Vu qu'elle ne chantait pas très bien, je l'ai transformé en Nolwenn Leroy Merlin.
2: Ouais, d'accord.
3: On dit merci qui? Merci Nikos. Enfin, merci Super Fauteuil.
2: Oui, merci Super Fauteuil, Nikos.
3: Fauteuil.
2: On va finir avec Cyril Hanouna et Michel Marie. Bonjour,
5: bonjour
2: à vous deux.
5: Hey. Bonjour mes merveilles.
1: Frais, toi,
5: bon, ça va,
1: t'es
5: mes chéris.
1: T'es vu, je t'ai dit hier, t'es frais.
5: Hier, on s'est vu. Vous êtes magnifiques, les chéris. Dans le bureau, là, j'ai vu Vito. Le gars, il est balèze. Mais je vous le dis, les chéris. Aujourd'hui, les chéris, on va parler d'une affaire complètement incroyable. Une star voulait devenir super-héros. Michel, soyez honnête, vous avez vraiment enquêté sur cette star française qui a voulu devenir super-héros, ou c'est encore une rumeur à deux balles, Michel?
6: Alors non, Cyril, c'est très sérieux. C'était Franck Dubosc. Il s'était créé un personnage super campingman.
5: Je l'embrasse, hein, Dubosc, Francky, d'amour, que j'aime. Mais déjà, ça part mal. C'était quoi son idée?
6: Son idée, Cyril, c'était d'aider les vacanciers en détresse. Un parasol qui s'envole, une tente mal montée. Hop, il arrivait. Sauf qu'un jour, il a voulu intervenir sur un barbecue qui fumait trop. Il a soufflé dessus pour l'éteindre.
5: Et mauvaise idée, je suppose, Michel.
6: Alors, résultat, il a rallumé tout le feu, grillé les merguez, il a fait fondre sa propre tongue. Les pompiers sont intervenus en disant « Alors, on n'attend pas Patrick ».
5: Ah, même lui, il se sauve pas, quoi.
6: C'est voilà, le alors, fou, le pire, Cyril, c'est quand il a quand même demandé aux gens s'ils voulaient une photo souvenir après.
5: Ah, ça, c'est terrible.
6: Bon, bah, sauf que les gens l'ont confondu et Kelly Semoun, il est parti. bon tact, voilà, c'est une belle information.
4: Ouais. Ça, on est bien.
5: Belle
4: hein.
5: Enquête de merde, Michel.
6: J'avais pas pu.
5: Je vous paye, Michel.
6: Bon, celle-là, je la fais gratuitement.
5: Ouais, j'espère bien. Merci tout de suite. C'est le classement des destinations de vacances préférées des Français.
1: Alors
5: numéro 1, Jean-Jacques Goldman devant Thomas Pesquet. Les chéris,
6: je vais y aller.
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2: 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Top de stouffe, petite stouffe, tout de suite.
3: C'est le top 5 de ce que les hommes n'aiment pas chez les femmes, il paraît. La jalousie excessive.
2: Oh ben ouais. Là, oui,
3: on surveille votre téléphone, on vous questionne à chaque sortie.
2: C'est pas on surveille. Toi, tu vois, par exemple.
3: Si, parce que si. Moi, je le fais, ça m'arrive, du coin de l'œil. Genre, ouais. On voit que ça
2: toi aussi,
3: clair.
2: Tu fais ça
3: du, on alors, voit ça s'éclaire, on se dit.
2: Moi, je vais te dire un truc. Écoute-moi bien. T'as vu mon téléphone comme il est écrit petit.
3: Oui.
2: Bon. Nat, elle est à 1 mètre de moi. Son menu, on est au restaurant, elle voit que dalle. Elle me dit, ah, j'ai pas mes lunettes, machin et tout, je vois pas, ça c'est quoi, chérie? Une notification sur mon téléphone, mon téléphone il est à 1 mètre. Quoi il t'écrit lui? Attends, tu lui dis, mais comment t'as vu?
4: Pourquoi elle envoie un cœur?
2: Non, mais comment t'as vu alors que moi, là où je suis, je ne le vois pas?
4: C'est comme l'audition sélective, c'est pareil, les filles.
2: Mais moi je pense que les filles, vous mettez des lentilles, pas pour voir votre téléphone, mais pour voir celui de votre mec qui est à 1 mètre.
4: C'est ça.
2: C'est
4: exactement.
2: C'est Alain
4: Flouflou. C'est des verres spéciaux.
2: Alain Flouflou. C'est-à-dire, c'est flou sur ce que vous voyez, mais c'est très net sur votre téléphone de votre mec.
3: Dans ce que les hommes n'aiment pas aussi chez les femmes, c'est quand on vous teste. Ou on teste votre amour de façon indirecte. C'est-à-dire, on vous pose des questions un peu pièges, tu vois, pour créer une situation, pour voir si vous réagissez.
4: Ouais, déjà, quand vous posez des questions, déjà, c'est chiant.
2: Moi, j'ai l'impression qu'avec vous, mesdames, la vie est un test permanent.
3: C'est ça.
2: Ouais. Et que quoi qu'il se passe, on n'a pas

0: Il sera fringué comme Snoop Dogg. Il a un gros cigare, un gros chapeau, une canne. Il aura un 8 feuilles. Tu vois, c'est pas grave. Même.
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0: Le verbe se met au pluriel.
1: Oui. On me dit que quelques profs auraient décidé de mettre fin à leur jour avec une tasse de café là, en disant il n'y a plus rien à faire. Ribéry, un petit mot.
2: Voilà, on dirait c'était comme si qu'il n'avait rien changé hier.
1: Ah bah ouais. Ah, bah ouais.
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0: Il y a la troisième.
1: Bonne réponse. Que faire quand un locataire met ses déchets dans la mauvaise poubelle?
2: Aïe, aïe, aïe.
1: Chier dans un boîte aux lettres, réponse A. Le dénoncer au syndic, réponse B. Ouais. Ou remettre le sac dans la bonne poubelle et avertir le locataire de son erreur.
0: Bah, j'ai envie de dire les trois,
3: ouais.
0: Mais bon, c'est plutôt la 2 ou la 3. En fait, d'abord, on essaye quand même un petit peu de négocier. Hein,
3: ouais, oui. Et tu termines par la 1.
1: Bien sûr. Et si vraiment il veut rien savoir, bon, bah, c'est caca dans la boîte aux lettres. Bravo, ma petite Marilyn.
3: Bravo.
1: T'as des enfants, t'as un chéri, raconte-moi un peu.
0: Alors, j'ai pas d'enfants, mais j'ai adopté un chéri avec son petit chat.
1: D'accord. Comment il s'appelle, donc, le chéri?
0: Il s'appelle Martial.
1: Et le chat?
0: Et le chat s'appelle Prune.
1: C'est un chat comment? À quoi il ressemble, le chat?
0: Ah bah alors c'est une tricolore, c'est, elle est canon.
2: Elle est bleu, blanc, rouge.
0: Tricolore.
1: Mais genre chat de gouttière, chat de race.
0: Oh non, c'est un bon chat de gouttière. Elle vient de la ferme, pour être plus précis.
1: Ah, comme ma grisouille.
0: Voilà. Ah ben voilà.
1: Ma grisouille,
0: voilà.
1: Quand ma chérie est allée chercher grisouille, elle était dans mal en point dans le fin fond d'une ferme et tout.
2: Elle est toujours mal en point.
1: Alors, physiquement, elle est pas design, mais elle est mieux en point. Elle est plus heureuse. Je te fais un gros bisou en tout cas. Je t'embrasse, Marie.
0: Eh ben
1: bonne journée.
0: Aussi, je souhaite une bonne journée à tout le monde.
1: T'es un amour, à très vite. Et bisous à
0: Gunderschoffen.
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0: Jet 27. Ah, je croyais que c'était du Diabolo et après je n'ai pas encore rentré.
1: 6% des Français croient que la limite recommandée dépasse 10 verres par semaine.
2: Ah, c'est beaucoup 10. Hein.
1: C'est beaucoup, hein, je vous le dis quand même.
0: Ouais,
1: c'est
0: 10 par semaine.
1: Les Français. Bon, Pietre, il est bien au-dessus. Hein, là, vous l'entendez au bruit que vous venez d'entendre.
3: Je suis en train de me décomposer avec vos chiffres.
1: Les Français consomment de l'alcool en moyenne 98 jours par an.
0: Au moins,
2: oui. Ouais.
3: C'est un jour sur 3 mois.
1: Un jour sur 3.
2: C'est 3 mois sur 12, quoi.
0: Bah, ça va.
1: Oui, mais c'est pas consécutif.
3: Ah,
1: c'est
3: ouais.
1: Je fais 3 mois d'un coup. Un peu, j'arrête.
0: Ah, c'est clair.
1: Et enfin, 40% des Français prennent l'apéro au moins une fois par semaine. Ça, c'est
0: bah,
1: triste.
0: Oui. Ah oui. Bah, si, moi, souvent, c'est que le vendredi soir.
1: Bah, oui, bah, oui, ah, ouais. C'est très bien. Ça va, ouais. ça va, monsieur, vous êtes bien rentré?
4: Je vais pas encore rentrer.
1: Ah, d'accord.
5: 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Sébastien Tellier et Juliette Armanet, Attraction. 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

0: en fait, il était baissé.
1: Voilà.
0: Mais on s'en est pas servi.
1: Après, vas-y, t'étonnes pas pourquoi je veux plus de toi, sinon. Parce que tu mens tout le temps.
0: Dans la vie, on fait des erreurs.
1: Mais alors, tu fais des erreurs, t'assumes, en fait. T'assumes ce que t'as fait dans ces foutues toilettes, en fait.
2: Alors, justement, est-ce qu'on peut revenir sur cette histoire de pantalon? Qu'est-ce qui s'est passé exactement, Dylan?
0: Le pantalon était baissé. Ouais.
2: Pourquoi?
0: Bah, il était baissé parce que c'est vrai qu'on. Il y a eu un. Bah, c'était un peu. Je sais pas, j'ai pas envie de trouver les mots, mais. On allait faire des bêtises.
3: On allait faire des bêtises.
4: Non, mais le mieux, c'est.
5: On s'en est pas servi.
6: C'est vrai que tu sens que là, les mots. Ouais. Tu sens que dans son cerveau, les mots sont à

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2: Je crois qu'il faut se concentrer, tout le monde va jouer. C'est le maillon très très faible. Attention, allez, c'est le moment d'avoir un peu d'argent.
3: On a besoin d'oseille là.
4: Bonjour et bienvenue sur Europe 2. Vous allez insister au maillon très très faible. Devant moi, 4 candidats. C'est pour les nougats les plus tendres du paquet. Ils vont devoir faire équipe pour tenter de remporter 0 euros. Découvrons maintenant l'équipe qui va jouer avec nous ce matin.
5: Bonjour, Sophie d'après. Moi aussi j'ai pris un vrai coup de pelle.
4: Comme Sophie d'avant, mais la même. D'accord.
6: Bonjour, Pascal Trot, journaliste hippique.
7: Salut, c'est Oreille Sale. Quelqu'un a un coteau-tige? C'est marrant.
8: Bonjour, Steven Seagal.
4: Je vous rappelle qu'avant de répondre à une question, vous pourrez dire banque. Okay. Pour empocher l'argent que vous n'aurez pas.
6: Oublie pas,
4: oui. Dire banque. Jouons tout de suite au maillon. Très faible. Sophie d'après.
5: Oui.
4: Melon et Melèche sont chez l'esthéticienne. Melon fait le maillot.
6: Oui.
4: Et...
5: Me lèche le sif.
6: Ah bah.
7: Ah dis donc.
4: Pascal Trot.
6: Oui.
4: Si tu travailles dans une agence immobilière La Forêt, qu'est-ce qu'il ne faut pas dire?
6: Que je travaille tard dans la forêt et que j'ai des clientes.
4: Correct. Oreille Sale.
7: Banque.
4: Yes. Ouais. Qu'est-ce qui est le plus gênant pour un curé bègue?
7: C'est d'annoncer le moment de la quête.
4: Correct.
7: Fait quéquette.
4: Eh oui. Steven Seagal.
6: Oui.
4: Que réponds-tu à ta chérie si elle te dit qu'elle aimerait essayer la...

0: c'est plus sur Colette.
1: J'ai pas regardé, pardon.
2: Il y a un dicton qui dit au jour de la Sainte-Colette, commence à chanter l'alouette.
1: Ouais, c'est pas fou non plus.
2: Il faut souhaiter bonne fête à Colette. Non, mais vous savez que je vous l'ai dit, j'aime bien qu'on en apprenne plus sur la Saint du jour.
1: Et tous les jours,
2: vérifie, je vous le dis, et tous les jours, vous me dites ah, j'ai oublié. Non, mais c'est fou, j'ai l'impression que c'est Mel avec la météo. Vous l'avez vu la météo du jour? Ah non. Mel, tous les jours, je passe à côté, je fais tu me sortiras la météo? Elle me fait oui, oui.
1: Jamais. C'est bon, je te l'ai mis.
3: Elle est picarde, non?
2: Allez, on y va. Attention, Saint-Colette, c'est quoi?
1: Elle a grandi dans un contexte marqué par les tourments de la guerre de 100 ans.
2: Non, on va peut-être faire plus court, non, je t'ai pas demandé sur Wikipédia. Je t'ai demandé, c'est
4: à la Saint-Colette, vérifie ton trou qui pète. Je voulais un truc plus court.
2: Et en prison, il y a la Saint-Colette, fais pas tomber la savonnette.
1: C'est la Saint-Patronne des couples infertiles.
2: Ça permet d'avoir des enfants. Voilà. Vous voyez qu'on a appris des choses avec la Saint. Allez, on appelle des Colettes au hasard en France. On est parti.
5: Attention, c'est Patrick. Et après, tu reprendras. Le but du jeu, combien de temps va-t-elle te dire? Allô, y'a. Allô.
6: Oui, allô.
5: Ouais, bonjour. Oui, allô, c'est Colette.
6: Oui.
5: Aujourd'hui, qu'est-ce que c'est? Qu'est-ce que c'est, Colette? Aujourd'hui, qu'est-ce que c'est?
6: On sait rien.
5: Ah bah aujourd'hui
6: Qui vous êtes?
5: Bah c'est salut, c'est Patrick. Aujourd'hui c'est la 5.
6: Non mais je sais pas ce qu'on est aujourd'hui.
5: Ah putain, ça va être ta fête.
6: C'est quoi?
5: Pardon. Ah, j'ai envie de sortir les flonflons et les trompettes. Okay. Aujourd'hui c'est quoi? C'est la... Mais aujourd'hui c'est la

0: Qu'est-ce que vous avez dit?
1: Je m'en bats les couilles.
0: Ah ouais,
1: je sais pas. Je m'en bats les couilles.
0: Ouais, d'accord.
1: Je m'en bats les couilles. Les je m'en bats les cacahuètes.
0: Les couilles, c'est là ça. Colette, elle s'en bat. Les couilles. Attendez. Non.
2: On va laisser passer ça.
3: Non.